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0: que sont devenus ces gens que j'avais vus. Merci.
1: Yata Noël. 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

0: Paulinho, você já conhece, né?
1: Tá, tudo bem?
2: Tudo bem, meu amor.

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4: Bonjour à toutes et tous, je suis Lilio, étudiant en relais santé, et vous êtes bien sur Radio Campus le 98.8. En octobre, lors de la première émission des étudiants relais santé, nous évoquions l'impact du lien social sur la santé mentale. Et du coup, ça nous a donné envie d'explorer davantage des pratiques de soins, notamment du soin qui fait du lien. Et donc aujourd'hui, on va parler de la thérapie communautaire intégrative, qu'on peut appeler TCI. Donc je suis accompagnée de deux invités. Déjà, Joe, bonjour.
5: Bonjour.
4: Tu es diplômée en médecine chinoise, tu exerces actuellement au Café Santé, un lieu de soins alternatifs et à prix libre à Grenoble. Oui. Swan, bonjour.
6: Bonjour.
4: Tu es écrivain public dans une maison des habitants de la ville de Grenoble et vous êtes également tous les deux militants dans plusieurs collectifs et associations grenobloises. En plus de cela, vous êtes tous les deux formés à animer des rondes d'écoute en thérapie communautaire intégrative et ensemble, vous proposiez avec l'association La Quête 38, une association de santé mentale pour les personnes LGBTQIA+, actuellement en pause, des rondes d'écoute en TCI pour les personnes queer. Donc dans un premier temps, on va définir qu'est-ce que c'est la thérapie communautaire intégrative, puis on va voir en quoi est-ce qu'elle peut être nécessaire.

0: On est toujours dans l'apérophonie sur Radio Campus Grenoble. On parle de la thérapie communautaire intégrative. Donc pour commencer, Joe, j'aimerais savoir comment tu as découvert la thérapie communautaire intégrative et comment est-ce que toi, tu viendrais la définir?
1: Alors, moi, c'est Swan, ici présent, qui m'en a parlé à une réunion, ou peut-être t'en parleras plus après, Swan, mais une réunion du GNOUP. Et voilà. Et du coup, on a monté un petit crew, on voulait faire ça dans le cadre du GNOUP à la base. Et on est allé se former ensemble à quatre. Voilà. Et comme ça, comment j'ai connu et comment je le définirais.
0: Ouais.
1: Pour moi, c'est une genre de forme de groupe de parole avec un cadre un peu différent où tous les savoirs sont légitimes, que ce soit des savoirs universitaires ou des savoirs expérientiels. Et même plutôt en général dans ce genre de cercle, les savoirs expérientiels sont plus efficaces pour aider les personnes.
0: Et toi, Swan, comment est-ce que tu as découvert la thérapie communautaire intégrative et aussi en quoi consiste votre rôle en tant que personne qui vient l'animer?
2: Alors moi, c'est un peu rigolo, c'est que j'ai découvert la méthode au coin d'une photocopieuse. Je travaillais en intérim dans une association et à un moment, je suis passée, j'ai vu une feuille avec des dates de formation qui étaient prévues très prochainement, quoi, en 2023, si je dis pas de bêtises. Et du coup, j'en ai parlé à quelques personnes, dont Joe, au sein du GNOUP. GNOUP qui a un projet de centre social autogéré avec tout plein d'activités. On cherche un lieu depuis 2 ans et on a une soirée de soutien le 6 juin au 102. Voilà, instant promo. Mais du coup, j'ai découvert comme ça, j'ai fait quelques petites recherches et je me suis dit ça peut être sympa de se former à la thérapie communautaire intégrative. Donc voilà, comme disait Joe, on a monté un crew, on est allé se former à 4. Et au final, comme on n'a pas encore de lieu avec le GNOUP, on propose ça plutôt dans le cadre du Café Santé avec la quête 38. Voilà.
0: Et donc du coup, pendant votre formation, vous avez appris à les encadrer. Et du coup, c'est quoi exactement que vous, vous faites en tant que personne encadrant ces moments-là?
2: Nous, notre rôle, c'est de proposer un cadre avec des règles qui peuvent être discutées, complétées par le reste des participants, participantes. Et je dirais que oui, notre rôle, c'est de faciliter les échanges, de pouvoir ramener au cadre si nécessaire, tout en ayant confiance dans la fluidité des échanges entre les personnes, puisque les personnes partent de leur expérience et de ce qu'elles ont envie d'amener dans le groupe. Voilà, en sachant que même si on a notre casquette animation de ronde d'écoute, on peut tout à fait à un moment donné retirer cette casquette-là pour la laisser à l'autre personne du binôme et partager notre propre expérience. C'est assez horizontal en fait comme méthode. Et voilà.
0: Et du coup, là, vous avez utilisé plusieurs fois le terme ronde. Donc c'est ce terme-là qu'on utilise pour parler de ça. Pourquoi est-ce qu'il est choisi ?
1: Bon, j'imagine parce que on est en rond. Et que du coup, dans un cercle, personne n'est en avant, personne n'est en arrière. Et voilà, j'imagine ce genre de symbole. Mais j'ai l'impression que c'est aussi parce que ça parle plus. Parce que TCI, thérapie communautaire intégrative, rien que le nom, j'imagine ça peut faire peur à beaucoup de gens. Genre, qu'est-ce que c'est que cette histoire, on va m'intégrer.
0: C'est vrai que rendre d'écoute, c'est plus parlant du coup. Ouais. Et est-ce que vous pourriez m'expliquer un peu comment ça se passe une séance, donc par quoi on commence, sur quoi on enchaîne?
1: Peut-être on peut aussi, je sais pas si c'était peut-être dans la question d'avant et peut-être on revient, mais est-ce qu'on parle aussi de d'où ça vient?
2: Peut-être si brièvement, oui.
0: Ouais. Ouais, carrément.
2: Du coup, c'est une méthode qui a été élaborée par quelqu'un qui s'appelle Adalberto Barreto, qui est médecin brésilien et qui travaillait avec des personnes qui vivent dans une grosse favela à Rio, si je ne me trompe pas. Et en fait, il était un peu démuni dans l'accompagnement des personnes face à leurs difficultés. Et donc, il s'est rendu compte que les personnes, par elles-mêmes, avaient pris l'initiative de se regrouper dans un endroit de la favela pour échanger leur expérience et les stratégies mises en place pour surmonter leurs difficultés. Et donc, de là, il a un peu élaboré un protocole assez clair avec 6 ou 7 étapes très définies, dont on pourra parler du coup pour parler du déroulement d'une ronde, quoi.
0: Est-ce que tu as quelque chose à rajouter ou est-ce qu'on peut enchaîner sur comment ça se déroule ?
1: Non, je pense qu'on peut enchaîner.
2: Du coup, la première étape, c'est un temps d'accueil où on présente un peu ce que c'est la TCI, d'où ça vient, à quoi ça sert, et où on propose des règles d'un cadre général pour que ce cadre soit suffisamment sécurisant, bienveillant pour tous. Ensuite, y a une étape où... N'importe quel participant ou participante du groupe peut proposer une situation problème, donc quelque chose qui lui pèse, qui a des impacts concrets sur sa vie, sur sa santé mentale, avant que le groupe ne retienne qu'une seule situation. Donc il y a un vote qui est fait, on peut voter pour sa propre situation aussi. Et ensuite, la situation problème qui est retenue, on considère qu'elle appartient à tout le groupe. Après, il y a un temps de contextualisation où la personne dont on a retenu la situation va parler un peu plus en détail de ce qui lui pose souci et où les autres personnes vont lui poser plein de questions pour bien comprendre les tenants aboutissants, les enjeux. Donc ça, c'est la troisième étape. La quatrième étape, c'est la partie, c'est le cœur vraiment de la ronde. C'est ce qui prend le plus de temps. Ce à quoi on laisse le plus de temps, c'est le partage d'expérience. Donc là, la personne dont on a retenu la situation va être un peu... on ne s'adresse plus à elle à ce moment-là. On s'adresse à tout le groupe ou aux gens qui animent la ronde, si c'est plus facile. Et donc là, il y a des partages d'expérience de vécu similaires. Ensuite, il y a un temps de clôture. Où on refait groupe, où on propose un petit temps de fin de la ronde. Et après, il y a une étape qu'on appelle l'appréciation de la séance, où on prend les retours des personnes, où on s'intéresse un peu à ce avec quoi elles repartent. Et nous, ce qu'on s'est permis de rajouter avec Jo, c'est une étape à part entière qui est importante pour nous, c'est le partage de ressources. Pour pas laisser les personnes, y compris celles qui avaient proposé une situation qui n'a pas été retenue, pour pas les laisser dans le vent, en fait, et se tenir disponible, très disponible, collectivement, pour donner des ressources.
0: Et vous parliez des règles qui sont du coup posées dans le cadre de ce que c'est une thérapie communautaire intégrative. Donc par exemple, est-ce que sur les moyens dont on s'exprime, sur l'écoute, il y a un cadre prédéfini ? Est-ce que c'est un cadre qui est malléable et qui peut évoluer en fonction des besoins du groupe ? Est-ce qu'il y a des règles qui ne bougent pas et mais on peut venir en rajouter d'autres ? Et si oui, plutôt lesquelles ?
1: J'ai l'impression que plutôt il y a des règles qui ne bougent pas, mais qu'on peut en rajouter. Après, c'est jamais arrivé jusqu'à maintenant qu'il y ait des personnes qui disent « Ah non, moi, cette règle, je peux pas ». Du coup, c'est peut-être aussi pour ça que les règles ne bougent pas. On n'a pas encore eu le cas de dysfonctionnement du cadre. Après, c'est des règles aussi un peu de base, quoi. Enfin,
0: est-ce que tu peux assez nous communes, en dire quelques-unes ?
1: Parler pour soi... ne pas donner de conseils aux autres parce qu'on n'est pas là pour... l'intention première, c'est partager, c'est pas aider les autres ou leur expliquer comment il faudrait faire et comment ça serait mieux que la situation soit différente. Du coup, pas de grands discours non plus. On n'est pas là pour... expliquer la théorie de je sais pas trop quoi. Il y a la confidentialité qui à la base, ça je pense c'est nous qui l'avons rajouté parce que dans le premier, comme on nous l'a transmis, plutôt ce qu'on nous a transmis c'est de dire on peut pas garantir la confidentialité. Mais nous, pour nous, on était un peu mal à l'aise avec ça, du coup on a fait un entre-deux de... On peut partager, mais on anonymise. Et du coup, ce qui se passe autour de la ronde, dans les... Enfin... Bon, ouais, c'est anonyme.
0: Ça marche.
1: je commence à...
0: Et aussi, autre question, est-ce que vous préconisez d'assister à des séances de ronde d'écoute de manière, avec un rythme fixe, de manière régulière, ou, et si oui, à quelle régularité ?
1: Non, il n'y a pas de... On préconise rien du tout. C'est vraiment les personnes qui viennent, qui décident si ça leur va, si ça leur va pas. On peut partir pendant une séance, on peut arriver en retard, on peut se lever. Il n'y a pas de contrainte physique spéciale. Voilà, et ça, j'ai l'impression que c'est un peu important aussi pour nous avec Swan.

0: de l'enquête. Et 39% des jeunes ultramarins sont concernés. Ultramarins, c'est les territoires en dehors de l'Hexagone, en France. Le genre joue également un rôle déterminant. Il y a 27% des jeunes femmes qui présentent des symptômes dépressifs, 22% des jeunes hommes, et il n'y a pas de statistiques qui sont données pour les personnes qui sortent de cette binarité, mais globalement, c'est aussi souvent des personnes très touchées. Et les conditions de vie accentuent encore les écarts. Il y a 47% des jeunes en grande précarité qui souffrent de dépression, soit 3 fois plus que les jeunes sans difficultés économiques, qui comptent pour 16%. L'écart se retrouve aussi dans le cadre de vie, avec 27% des jeunes urbains qui sont touchés contre 20% des jeunes ruraux. Pour autant, face à tous ces constats, en vrai, les mesures prises, elles échouent à répondre correctement à la crise de santé mentale actuelle. Par exemple, dans les universités, il y a des recommandations internationales qui suggèrent un ratio de 1 psychologue dans l'université pour 1500 étudiants. Déjà, bon. Et avec les 57 000 étudiants de Grenoble, on est plutôt à 1 psychologue pour 10 000 étudiants. Donc non seulement il y a un tabou autour de la santé mentale, en plus il n'y a pas suffisamment de dispo de psychologues, et lorsqu'on en trouve un, il faut qu'il soit accessible économiquement, parce que certes, il y a des dispositifs santé psy étudiants et mon soutien psy, d'ailleurs n'hésitez pas à vous renseigner si vous y êtes éligible, mais c'est pas toujours suffisant, on le sait, c'est pas toujours applicable, et en plus après, il nous faut une compatibilité avec le professionnel de santé, ce qui n'arrive pas toujours non plus. Donc globalement, on nous dit de prendre soin de sa santé mentale, mais c'est pas toujours facile et c'est pas toujours accessible pour tout le monde. Donc face à ce constat qui est pas hyper rassurant, moi ma question pour toi Swan, c'est est-ce que la thérapie communautaire intégrative, elle vient répondre d'une certaine manière à ce manque d'accessibilité ?
1: Ben, j'ai envie de répondre que oui, parce que c'est une initiative qui se veut accessible sans prérequis de ressources financières, sans prérequis de connaissances ou quoi, puisqu'on part vraiment de l'expérience des gens. Après, je pense aussi que c'est important de préciser que ça ne se substitue pas forcément à un accompagnement thérapeutique individuel, puisque là, c'est un cadre collectif qui est proposé, qui ne convient pas forcément à tous et tous, mais qui peut être complémentaire et qui peut suffire peut-être pour certaines personnes. En tout cas, c'est un espace qui se veut accessible, horizontal, et qu'on espère voir se développer. Et c'est l'objectif aussi de l'association qui nous a formés, etc., de promouvoir, de diffuser les rondes d'écoute, et donc en formant des gens, à terme, l'idée c'est de former des rondes, en fait, que les gens qui soient formés portent cette initiative et la fassent connaître et l'appliquent, ouais.
0: Et du coup, venir à une ronde d'écoute, est-ce que c'est payant ? Est-ce que c'est à prix libre ?
2: Non, c'est gratuit.
0: Ça marche. Et aussi, une autre question, est-ce que vous sauriez me dire un peu en quoi est-ce que la thérapie communautaire intégrative, elle va venir différer des accompagnements de psychologues classiques, au moins sur quelques éléments ?
2: Oui. Alors déjà, je pense la principale différence, c'est comment on traite, et du coup j'imagine comment aussi puisqu'on a des différences de traitement, et du coup ça veut dire qu'on a des différences de vision de la cause. On n'est pas dans une thérapie individuelle du coup. Pour moi, j'ai l'impression que ce que ça signifie de pas être dans une thérapie individuelle. Bon, là, je pars un peu en... Enfin, nous, on n'en a jamais parlé. Je vois que tu me regardes en mode, oulala, qu'est-ce qu'il va dire ?
1: J'ai toute confiance.
2: Bon, ça implique deux choses, de ne pas être dans une thérapie individuelle, c'est-à-dire qu'il n'y a pas un thérapeute qui sait, qui a le savoir pour l'autre, l'ascendance, et qui va... expliquer ou donner des... Enfin, je sais que les psys donnent pas des conseils, mais bon, il y a souvent des petites orientations. C'est quand même assez facile de savoir qu'est-ce que ton psy pense et qu'est-ce qu'il faudrait que tu fasses, je trouve. Voilà. Il n'y a pas ce côté descendant. Et je me suis perdue. Et du coup, il n'y a pas le côté légitimation, enfin, il n'y a pas un savoir légitime.

0: Comparé à un autre. Ça, je pense, c'est le deuxième grand point. Ce qui fait que y a finalement une horizontalité dans les rondes, même si on sait, on a conscience que c'est pas parce qu'on rentre dans une ronde que tout d'un coup on sort de la société et que du coup il va plus y avoir de rapport de pouvoir et il va plus y avoir de rapport de pouvoir dans le sens une existence est plus légitime qu'une autre. Et donc, du coup, une manière de parler, d'être, de se comporter qui est plus légitime et plus valorisée. Mais du coup, il y a quand même cette envie de diminuer au maximum l'impact des différents positionnements sociaux des personnes. Et j'ai l'impression aussi que ça peut être. Enfin, ça peut faire partie des tensions des fois que nous, quand on réfléchit ou que dans l'expérience qu'on vit dans les rondes, qu'à la base, c'est une thérapie communautaire. Du coup, communautaire, ça veut dire une communauté de personnes qui ont des expériences matérielles proches. Et nous, quand on nous l'a transmis, et ça, je pense, c'est un peu la transformation occidentale de universaliste française de la méthode, elle a été transmise en mixité, quoi. Et pour moi, ça pose quand même d'autres enjeux. Et nous, du coup, là, avec Swan, on propose avec la communauté LGBT pour partir du même point et pouvoir élaborer du savoir avec des personnes qui sont situées socialement plus proches de nous. Enfin, même s'il y a beaucoup de différences, hein, je veux pas homogénéiser la classe LGBT, hein. Il y a d'énormes différences, qu'on soit racisé ou pas, trans ou pas, riche ou pas, enfin voilà, il y a plein d'enjeux. Mais il y a quand même un point collectif, quoi. Voilà. Et cette approche de prendre en charge collectivement les problèmes psychologiques individuels, pour moi, elle est hyper importante. Parce que j'ai un peu l'impression que dans le collectif, enfin, déjà, ça désindividualise, donc ça déculpabilise, déresponsabilise, et c'est hyper important. Et il y a quand même des enjeux qui se jouent dans un collectif, et du coup, ça permet de travailler des choses plus grandes, enfin plus systémiques, à l'intérieur du collectif. Enfin, moi, je trouve que c'est un peu ouais, je sais pas, un format à l'intermédiaire entre individu et grande société et qui est quand même matériel et accessible à tous. Et moi, j'y crois beaucoup à ce format collectif, quoi.
1: Et est-ce que, d'après toi, cette pratique, ça vient rassembler savoir scientifique et savoir populaire? Tu t'en disais déjà quelques mots, mais est-ce que tu veux développer davantage?
0: Bah, je sais pas si ça. J'imagine que ça rassemble savoir scientifique et populaire, mais nous, on n'a pas trop eu accès au savoir scientifique, mis à part la méthode. Du coup, là, on peut dire que c'est savoir scientifique. Après, bon, à la base, théoriquement, le savoir scientifique, c'est censé se baser sur des expériences et c'est censé être relié à l'expérience. Et du coup, n'importe qui est censé pouvoir produire du savoir scientifique. Enfin non, pardon. C'est pas du tout philosophique ce que je dis. Du savoir légitime, pas scientifique. Mais là, oui, j'ai l'impression. Enfin, je sais pas si ça rassemble, mais en tout cas, ce qui est plus mis en valeur, c'est plutôt le savoir de l'expérience
1: Ça marche.
0: que le savoir froid.
2: Ouais, un petit peu l'idée de, si je peux, oui, je peux, un peu l'idée de contrer la possibilité d'arguments d'autorité, tu vois, d'arguments qui feraient vraiment pouvoir dans cet espace de ronde d'écoute, puisque du coup, ça peut être une critique aussi à apporter au format, au modèle, enfin à l'approche telle qu'elle est pensée, mais on se situe pas socialement, on dit pas exactement d'où on parle dans une ronde. C'est pas que c'est interdit, hein, mais c'est juste que c'est pas forcément pensé comme ça. Et du coup, ça peut occulter certains rapports de pouvoir, mais ça permet aussi de ne pas venir poser, parce que je suis médecin ou parce que je suis professionnel du social ou du médico-social, ma parole, elle va valoir plus que celle des autres. Et voilà. Et je pense que c'est aussi permis par la règle de parler en son nom, parler en je. Du coup, ça évite les grands discours théoriques, universitaires, voilà.
0: Et aussi, le savoir scientifique légitime, il est aussi source de domination et d'oppression. Et du coup, nous, ce qu'on a envie d'avoir, c'est un cadre qui est sécurisant où n'importe quelle personne puisse exprimer ce qu'elle a envie et prendre ce qu'elle a envie. Et du coup, on peut pas apporter une place plus importante au savoir universitaire, par exemple.
1: Et Swan, tu le disais un peu, qu'est-ce que l'horizontalité et le groupe, ça permet qu'un rendez-vous psy ne permet pas? On peut parler de lien social, est-ce qu'il y a d'autres choses à évoquer?
2: Mais, au-delà du lien social... pardon,
1: il y a du gros boum-boum
2: là. Ouais. Ok, je me focus. Au-delà du lien social, je pense que c'est hyper contenant d'être en groupe. Et que moi, je suis très souvent, quand on a animé des rondes d'écoute, au moment de la clôture, j'ai été très émue. Parce que souvent, les gens font des retours de... j'ai amené une situation qui me semblait un peu, qui me semblait super personnelle et individuelle. Et en fait, de voir la résonance chez les autres, ça fait se sentir tellement moins seul. Y compris quand, par exemple, la situation ne parle pas du tout de solitude et tout à la base, hein, mais juste la personne se sent un peu seule toute là-dedans. Et en fait, de voir à quel point ça résonne chez d'autres, ça fait du bien. Et je pense que c'est ce que une thérapie avec un ou une psychologue permet pas forcément, parce que les psys, alors mis à part des partis pris en termes de posture et d'approche, et ça doit exister, mais les psys s'exposent pas des éléments de leur propre expérience ou de leur propre vie, ou alors vont un peu se censurer et limiter le fait de le faire. Et je pense que là, du coup, cette horizontalité, c'est n'importe qui peut venir amener sa petite pierre à l'édifice, quoi.
0: Oui, puis c'est un peu comme si on considérait, quand on est en individuel, qu'on est un peu seul au monde, détaché de tout, quoi. Mais en fait, on est en interaction tout le temps, et du coup, pourquoi tout d'un coup, là, il faudrait travailler sur soi tout seul, alors que la grande partie du majorité du temps, on est juste en interaction, en relation, et en... Enfin, c'est comme ça qu'on se construit, qu'on s'identifie, qu'on se... Enfin, c'est bizarre aussi de tout d'un coup revenir juste à soi et d'être seul.

0: On est toujours dans l'apérophonie sur Radio Campus Grenoble au 90.8. Nos deux invités sont Joe et Swan, tous les deux formés à animer des thérapies communautaires intégratives sous forme de rondes d'écoute. Donc, on parle de santé mentale. Et Joe, ma question pour toi, c'est quel impact les discriminations, la stigmatisation peuvent-elles avoir sur la santé mentale des individus ?
1: Oh waouh, je me suis fait avoir pour la question. Vas-y, répète l'impact de la santé mentale. De quoi ? Des discriminations ?
0: Du fait de discriminer. Ouais, quand t'es stigmatisé, t'es discriminé, c'est quoi l'impact que ça a sur ta santé mentale ? C'est un peu une. Je me doute que l'impact, il est pas positif, mais du coup, pour situer un peu tout ça.
1: Non, c'est super, t'en ressens plus fort. Il y a ce que on appelle le stress minoritaire, par exemple, qui est vécu par les personnes du coup minorisées, que ça soit LGBT, les personnes racialisées, issues de l'immigration, comme vous voulez qu'on dise, qui est du coup toute la charge mentale. Simplement le stress d'anticiper constamment les discriminations qui vont probablement arriver, et du coup de mettre en place des stratégies diverses et variées pour éviter les discriminations, ce qui provoque du stress, qui a des conséquences sur la santé. Ça c'est un aspect, le stress, et il y a aussi quelle image de nous on nous renvoie, et du coup quelle image de nous on intègre aussi, que ce soit étant des personnes inférieures ou dans certains cas comme des monstres, des personnes contre nature, des personnes hors de l'humanité. Et ça fait un peu drama comme je le dis, mais c'est des choses qui quand même existent encore toujours, alors pas pour tout le monde avec une intensité aussi forte, mais et évidemment comment on se sent ou comment on a l'impression qu'on est, ça a des impacts sur la santé mentale quand c'est négatif, quoi. Et on peut devenir un peu fou et un peu hyper angoissé. Si quoi qu'il arrive, si par nature on est mauvais et on est un monstre, quoi qu'on fasse, en fait, ça sera nul. Et quoi qu'on fasse, on peut pas être bien, quoi. On est un peu foutu. Du coup, évidemment, tu deviens un peu taré, quoi.
0: Forcément, les discriminations, la stigmatisation, elles s'arrêtent pas à la porte du cabinet de médecin. Donc du coup, Swan, est-ce que tu saurais nous dire un peu comment est-ce que le fait de les vivre et de les subir, ça peut venir impacter le milieu du soin et son accessibilité ?
2: Un peu comme disait Joe, de par les stratégies que du coup les personnes mettent en place pour éviter des discriminations, soit dans leur répétition, soit dans leur potentialité très probable et plausible dans notre société, quoi. Ça peut passer par de l'évitement et donc des ruptures dans l'accès aux soins. Ça peut passer par le fait de se censurer beaucoup, d'occulter certains pans de sa vie, qui pourtant serait important à connaître pour un ou une professionnelle de santé, pour bien accompagner, pour bien prendre en compte certains enjeux. Sauf que on sait le manque de formation, de sensibilisation à ces sujets, notamment les enjeux LGBTQIA+ dans le milieu du soin. Je crois que je réponds pas entièrement, mais c'est ce qui me vient là.
0: C'est carrément. Et pour quelles raisons est-ce que toi et Joe, vous avez décidé de proposer une mixité LGBTQIA+ sur vos rondes d'écoute ?
2: J'ai jamais trop réfléchi. Pour moi, c'était un petit peu une évidence, de par le fait qu'on soit des personnes concernées, qu'on avait envie d'agir pour les nôtres dans notre communauté locale, quoi. Je vais pas trop m'étendre sur l'importance des espaces non mixtes ou en mixité choisie. Je pense qu'il y a des gens qui sont au courant et qui sont déjà convaincus et tout, mais ça nous semble important que le sujet de nos identités de genre, de nos orientations sexuelles, de nos modèles romantiques soit pas une question, ou alors soit une soit OK à être, d'être abordé parce qu'on part avec ce socle commun. On parlait de Joe, c'est, voilà, même si ce n'est pas un tout homogène, c'est pas, voilà, la communauté LGBTQIA+, il y a plein de disparités et tout en son sein, évidemment. Mais de partir avec ce socle commun et de pouvoir aborder des violences LGBTphobes, des violences médicales, certains sujets, voilà, en partant pas de zéro et en n'ayant pas cet enjeu de devoir faire de la pédagogie et l'éducation en même temps qu'on fait du soin thérapeutique communautaire, quoi.
0: L'idée, c'est de pas se fatiguer et de plutôt prendre soin de soi sans devoir former les autres sur le tas, quoi.
2: Ouais, et de se sentir plus fort et forte ensemble.
0: Il a été difficile pour vous d'avoir des inscriptions sur les dernières rondes, notamment cette année. Est-ce que vous avez pu dégager pourquoi? Et du coup, qu'est-ce que vous avez prévu sur les rondes à venir?
2: Alors ouais, effectivement, en fait, on a eu très peu d'inscriptions et donc il y a eu pas mal de rondes cette année qu'on n'a pas pu maintenir. Nous, on s'est beaucoup posé de questions sur la com, sur des enjeux. Enfin, j'ai l'impression que l'enjeu central, c'est un peu la communication et comment on explicite suffisamment bien ce que c'est qu'une ronde d'écoute et de partage en thérapie communautaire intégrative. Parce que c'est des mots qui parlent pas forcément d'eux-mêmes. Après, quand on les explique, je pense que les gens peuvent voir le lien et capter. Mais là, comme ça, de but en blanc, je suis pas sûre que ce soit très, très parlant. Donc j'ai l'impression que là, nos efforts, peut-être pour cet été et pour préparer la rentrée, ça va être d'améliorer la com. Et je me dis que rien qu'une émission comme ça, c'est trop chouette pour faire connaître et que les gens sachent un petit peu en amont dans quoi elles s'embarquent en venant participer à une ronde d'écoute.
0: Aussi, moi, je me pose la question de, en vrai, le milieu LGBTQIA+, sur Grenoble, il est existant, il est fort, mais il n'est pas si grand. On a tendance à se recroiser très vite. Est-ce qu'il y a un côté où vous pensez que ça peut être intimidant de venir en étant partie de votre cercle proche ou alors en se connaissant, de se croiser dans des moments qui peuvent être quand même intimes parce qu'on touche à la santé mentale et vous, comment est-ce que vous, qu'est-ce que vous pouvez mettre en place pour que ce soit plus sécurisant au niveau de cette intimité ou le fait de se connaître?
1: Oh, qu'est-ce qu'on peut mettre en place? On n'y a pas vraiment pensé encore. Après, je pense qu'on n'y a pas pensé aussi parce qu'on s'est dit que de toute façon, les personnes sont déjà au courant de ces enjeux, qu'on peut se recroiser facilement, enfin voilà. Et que du coup, si tu n'as pas envie de te retrouver en intimité avec beaucoup de personnes que tu vas recroiser, j'imagine, c'est sûr que tu viens pas trop. Après, pour minimiser les enjeux de est-ce que les autres personnes, est-ce que les personnes vont parler, par exemple, il y a l'anonymat dont on parlait au début.
0: Ouais.
1: Et après, ça dépend des gens. Il y a des personnes qui préfèrent pas connaître les gens, il y a des personnes qui préfèrent justement connaître les gens. Et du coup, peut-être on aura plus les gens qui soit qui s'en foutent, soit qui préfèrent. Moi, je préfère connaître les gens.
2: Ouais, moi, à titre d'exemple, ça nous est arrivé d'animer une ronde où j'ai une amie très très proche qui est venue. Et ça a pas du tout posé problème, quoi. Enfin, il y avait un truc de, on sait que ça va être un peu exposant. On sait qu'on va partager des choses que potentiellement l'autre ne sait pas ou pas encore ou pas comme ça. Et c'est aussi ça qui est trop chouette. C'est à partir du moment où le groupe s'en saisit, la situation, on l'a fait un peu évoluer. On partage nos stratégies, nos ressources et on avance comme ça. Et voilà. Après, effectivement, tout le monde n'a pas le même rapport au fait de s'exposer. Il y a des gens plus pudiques que d'autres. Il y a des gens pour qui, peut-être qui ont des mauvaises expériences d'avoir partagé des choses perso et puis que ça s'est un peu retourné contre eux ou quoi. C'est des choix. Et après, c'est pas pour surresponsabiliser les individus, mais il y a quand même un truc un peu de conscience de genre, je viens dans un groupe, je suis un petit peu responsable de ce que j'y partage. Et par contre, là où c'est une responsabilité partagée, pour le coup, c'est que c'est aussi ce que les autres en font ou n'en font pas. Genre, étaler ça aux yeux de tout le monde qui n'était pas là, quoi. Ouais.
1: Oui, puis de toute façon, il n'y a jamais une méthode qui correspondra à tout le monde, du coup. J'ai l'impression que ce qui est important, c'est de pouvoir avoir accès à plein de méthodes différentes pour pouvoir choisir laquelle te convient, quoi. Mais on n'a pas prétention à proposer quelque chose qui plaira à tout le monde. Enfin, ça c'est sûr.
0: Et du coup, pour les prochaines rondes d'écoute, où est-ce qu'on peut trouver les informations sur les dates, le lieu?
2: Du coup, en général, on met sur des agendas en ligne, des agendas plutôt militants, genre le Tamis, ici Grenoble, Cric. Après, c'est aussi possible d'écrire, d'envoyer un petit SMS ou un mail au Café Santé pour avoir l'info de la prochaine date. Là, a priori, il n'y aura pas de ronde avant septembre ou octobre. Et du coup, voilà, c'est possible de se tenir au jus en ligne, quoi.
0: Ça marche.
2: Ou directement en écrivant à Café Santé.
1: Mmh.

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0: Donc on est toujours dans l'apérophonie sur Radio Campus Grenoble au 90.8. On est actuellement avec Joe et Swan qui sont formés à animer des thérapies communautaires intégratives ou TCI sous forme de rondes d'écoute. On parlait de solidarité collective. Joe, est-ce que tu as quelque chose à ajouter à ce niveau-là sur tout ce qui est... du coup, les TCI proposent de la solidarité collective dans le fait d'être ensemble, de faire du lien, de proposer une autre manière d'aborder la santé mentale. C'est nécessaire à l'heure actuelle.
1: Oui, c'était juste pour... je peux aussi rebondir sur quelque chose que tu as dit un peu plus haut que... malgré ce qu'on mettait en place par rapport à la santé mentale, il y a les problèmes de santé mentale qui augmentent. Et du coup, je trouve pas ça si contradictoire comme constat, parce que j'ai l'impression qu'on va pas chercher forcément sur les mêmes causes. Et en fait, pour moi, c'est sûr que les problèmes de santé mentale augmentent parce que on n'est pas en dehors de la société et que les problèmes de la société, de discrimination, d'inégalité et de quantité de violence systémique augmentent d'année en année. Et que, comme on a pu le voir pendant cette émission, ça a des impacts sur la santé mentale. Et parce qu'on n'est pas des individus, des petites âmes comme ça qui volent complètement séparées de notre environnement. Et que du coup, de la même manière que le collectif ou le systémique dans le collectif, a des impacts négatifs, le collectif est aussi en même temps une des solutions possibles, et dont dans la solidarité, que ça soit la solidarité matérielle ou la solidarité dans les idées, dans la santé mentale. Et que du coup, pour moi, la TCI, ça propose plus une forme de thérapie, en effet, comme tu disais, qui est plus dans le partage. Enfin, c'est comme je disais un peu tout à l'heure, finalement, de le niveau collectif qui est un peu à l'intermédiaire de tout et où la solidarité peut s'exprimer. Et j'ai l'impression que... il y a pas mal de nœuds individuels qui peuvent se déjouer dans le collectif. Parce que en vrai, je suis toujours pas très sûre que on est un individu si individu
0: finalement. Isolé, oui.
1: Ouais.
0: Oui, carrément. On arrive à la fin de l'émission. Joe et Swan, merci beaucoup d'avoir participé. Merci également à l'équipe de Radio Campus, notamment à Zoé, à la régie. Et n'hésitez pas à aller écouter le premier enregistrement sur la santé mentale et sur le lien social qui a été enregistré en octobre sur le site de Radio Campus. Donc jetez-y un œil et une oreille, ainsi qu'aux autres émissions faites par les étudiants Relais Santé et Relais Égalité.
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0: mal expliqué. Et comme je considère qu'il n'y a rien de pire que l'imitation de soi-même, qui est le fruit de la routine, je m'efforce de créer la relation spontanée à l'œuvre en lisant une partition de Bruckner que je connais par cœur, que je peux écrire par cœur, écrire. Donc je la lis et je m'efforce de dire, comme je n'ai jamais vu, ah, les corps maintenant. Et pourquoi les corps? Je me demande comme un enfant de 10 ans. Et je réussis très souvent à éliminer toute cette stratification de l'expérience. Et j'arrive très très souvent à créer une relation, un intérêt spontané à ce grand inconnu.
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Alors, c'est le rack de la semaine. Depuis le 10 juin, on a la lettre C en exergue, confiance, on a un autre indice, c'est cuillère de miel, et la lettre O, ouverture.

Donc, avec les cartes Ayavemnon, on a des indices pour la vie intime. Une certaine allégresse, bave. Pour la vie sociale, indice, ces grands romantiques, ils auraient tant aimé. Et pour la vie du rêve, l'indice, merci abondance, cette reconnaissance trappe.

0: On a avec les cartes FG trois autres indices pour le même thème. La vie intime, retour en force, positionnement. La vie sociale, une personne arrive. La vie du rêve, excès, accoutumance. Le cœur panique ou tient la barre avec honneur. De quelque éventuelle bougie, cela aurait pu contribuer au caractère si contrasté de sa peinture. C'est ce mur noir du fond de l'atelier, en supposant qu'il ait réellement existé, qui s'incarne dans le papier noir de la sérigraphie. Partons d'un fond noir.
1: C'est qui s'occupe du
0: corps? Les trois autres teintes sont ajoutées dans l'ordre de la poste vers la plus claire. D'abord le rouge, ton moyen sombre, puis le jaune, ton moyen clair.
1: Produit national brut.
0: Et enfin, le rouge, imprimé en premier, sera donc la couleur qui

0: Bonne semaine, gros bisous.
1: 5. Le contraste.

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0: Bonjour, bienvenue dans l'émission Les Ludologues. Nous sommes pas deux aujourd'hui, mais trois.
1: Oui, moi je suis là, Aurélien.
0: Bonjour Aurélien.
1: Pour vous servir comme d'habitude pour cet épisode 10 qui sera le dernier de la saison 1. Et du coup, bah, pour marquer le coup, on a décidé d'avoir un invité que certains connaissent déjà s'ils ont écouté le hors-série.
0: Sur les musées.
1: Sur les musées et l'histoire des jeux. C'est Manuel Rozoy qu'on accueille avec nous.
4: Bonjour, bah oui, je suis là pour la deuxième fois et très content d'être avec vous.
1: Donc Manuel, peut-être tu peux te représenter ou présenter pour ceux qui écoutent cet épisode pour la première fois des Ludologues.
4: Je suis, on va dire, auteur de jeux, ça va aller plus vite en ce moment, mais je ça fait...
0: Casquette historien aussi.
4: Historien, c'est un bien non, parce que je n'ai pas le statut universitaire en tout cas, mais je le fais presque en dilettante. Voilà, okay. Ça m'intéresse depuis longtemps, et notamment les jeux du 19e, 20e siècle, 21e siècle. C'est vraiment ce qui m'intéresse au niveau historique.
1: Puis je crois que tu donnes aussi des cours un petit peu sur l'histoire des jeux.
4: Tout à fait. À Sorbonne Paris Nord, je donne des cours aussi en game design dans des écoles de jeux vidéo. Voilà, c'est soit game design, soit histoire du jeu.
1: Ouais, super. Bah, écoute, aujourd'hui, du coup, l'idée, c'est que tu sois avec nous principalement pour la partie aussi « ça va où ?», mais bien sûr, pour le « ça vient d'où ?», tu pourras réagir librement. Donc, pour ceux qui nous rejoignent...
0: Oui. Qu'est-ce que c'est, les Ludologues ?
1: Bah, c'est une émission donc, sur les jeux de société qui part à chaque fois d'un jeu ultra connu pour savoir d'où il vient, comment il fonctionne et pourquoi ça marche, à la fois d'un point de vue surtout psychologique et sociologique. Et puis, on cherche aussi sa trace dans la pop culture et parmi les sorties ludiques des dernières années. Un petit peu, en général, on choisit quelques jeux modernes qui nous rappellent des sensations de jeux classiques, voilà, du jeu classique plus ancien dont on parle.
0: Donc aujourd'hui, on part du jeu des dames.
5: De les dames.
0: Et on va jusqu'à
1: Dune Imperium version Insurrection.
6: Ben, on n'est pas sorti du sable.
0: Ah oui, c'est précis, la version Insurrection. Tu veux pas
1: On verra tout à l'heure. Mais...
0: Il y a déjà débat.
1: Mais du coup, Julien, est-ce que tu pourrais commencer par nous expliquer c'est quoi les dames ?
7: Qu'est-ce que c'est que cette matière ?
8: Et là, je commence à lui sucer le derrière.
9: Sauf qu'on n'arrivera pas à le démouler.
10: Mais bouffez-le ! Mais prenez-le et bouffez-le !
11: Et bon appétit, bien sûr.
0: Les dames est un fromage néerlandais traditionnellement vendu sous forme d'une boule de fromage jaune pâle, enveloppée dans une pellicule de paraffine jaune ou rouge. Il s'agit d'un fromage à pâte pressée, non cuite, à base de lait cru. Sa teneur en matière grasse est d'environ 40% et contient 25% de protéines.
1: Non, Julien, je crois que tu t'es trompé de fiche. Regarde là, c'est pas la bonne.
0: Oui, t'as raison. Je me suis mélangé les pinceaux. J'ai pris les fiches de l'autre émission, là, les gastrologues.
1: Ah oui, c'est vrai que tu fais ça aussi. Oui, non, mais là, c'est les ludologues.
0: Ah oui, pardon. Attends, je recommence, je prends les fiches.
12: Vous êtes margeaux, hein ? N'importe quoi, hein ? Que vous êtes bête, alors. Mais que vous êtes bête, mais que vous êtes bête.
7: Qu'est-ce que c'est que cette matière ?
13: Lancez les dés pour déplacer votre pion.
14: Ah, c'est-à-dire, ça veut dire imposer la force vers l'ovanium.
15: C'est pas simple, mais j'ai compris.
0: Les dames, c'est quoi ce truc ? Ce coup-ci, c'est la bonne fiche. Hein. Alors attention, ça va être un peu dense, le c'est quoi ce truc aujourd'hui ?
1: Oui, mais rappelez-vous, il y a toujours une sortie de l'esprit de Julien. Mais là, il faut quand même se préparer à être embarqué pour un petit moment dans son esprit.
0: C'est ça, parce qu'on va parler de limonade, de GPS et d'Edgar Allan Poe.
1: Voilà.
16: 3, 2, 1, 0.
0: Les dames, c'est un jeu abstrait qui se joue en 1 contre 1. Le but étant de capturer tous les pions de son adversaire ou alors de l'empêcher d'avancer. Les dames, bah, ça se joue sur un tablier, plus communément appelé un plateau. Il s'agit en fait d'un carré de 10 cases par 10 cases et il y a une alternance de couleurs claires et de couleurs sombres. Chaque joueur dispose de 20 pions, généralement les blancs contre les noirs, et les joueurs jouent sur les cases sombres. Le plateau est positionné de façon à ce que les deux joueurs aient une case sombre en bas à gauche du plateau.
1: Donc, en fait, il y a la moitié des cases qui servent à rien.
0: Oui, c'est vrai ça.
1: Enfin, c'est du vide utile parce que ça sépare les cases, mais
0: oui.
1: Voilà.
0: Et les pions donc peuvent avancer d'une seule case, toujours en diagonale, et toujours vers une case libre. Quand un pion atteint une case située sur la dernière ligne du plateau, bah, il s'émancipe et devient une dame. La dame peut alors bouger dans tous les sens, en marche avant, en marche arrière et sur le nombre de cases qu'elle veut. La seule contrainte, c'est qu'elle doit toujours arriver sur une case vide. Et si en cours de route, il y a des prises qui sont possibles, elle peut même changer de direction.
1: Okay.
0: Si un pion peut sauter par-dessus un pion adverse, car la case située juste derrière est vide, bah alors le joueur est obligé de prendre le pion.
1: Mm-hmm.
0: C'est une règle qui est aussi valable en marche arrière. Le joueur doit alors reculer pour prendre le pion adverse. C'est la seule façon en fait, qu'on a de faire reculer un pion. Quoi.
1: Sinon, on est toujours obligé d'aller marche avant vers les dames.
0: C'est ça, c'est un jeu de marche avant, contrairement aux échecs, on se déplace un peu partout sur le plateau. Et en fait, cette règle de la prise obligatoire, elle est extrêmement importante et c'est elle qui fait le sel du jeu, on va dire, toute la base du jeu. C'est une règle qui est récursive aussi, c'est-à-dire que si à la fin de mon mouvement, il y a toujours une prise possible, le joueur doit continuer à bouger son pion pour prendre les pions prenables.
1: Ouais, on peut faire des prises en chaîne.
0: C'est ça. Quand deux pions adverses sont séparés par une case vide, le joueur dont c'est le tour est désavantagé. C'est-à-dire que s'il avance, il va forcément se faire croquer par son pion adverse. Tu vois, si on est face à face et qu'il y a le champ de bataille, si moi j'avance sur le champ de bataille, ben je vais me faire sauter par-dessus parce que je libère une case vide derrière moi.
11: Observatoire à station de contrôle, nous suivons la marche de la fusée.
17: Tout se passe conformément au calcul établi.
0: Et donc, avec cette notion de prise obligatoire, vient un peu la notion de parité. À l'aide d'une formule mathématique découverte par Pierre Manoury, il est possible de déterminer en fait qui devra, à la fin de la partie, avancer son ultime pion pour qu'il soit pris par l'adversaire. Et ainsi concéder la victoire. Puisque le but, c'est de prendre tous les pions de l'autre ou de l'empêcher d'avancer.
1: Mais qui était ce Pierre Manoury ?
0: Eh bien oui, on parle de la règle de Manoury parce que ça vient de son inventeur, Pierre Manoury, qui était un maître limonadier né en 1728. Il tenait un café à l'angle du quai du Louvre et de la place de l'école dans le premier arrondissement de Paris. Le café semble toujours exister, je suis allé voir sur Google Street. Il commence comme garçon de café, puis devient propriétaire avec sa sœur. C'est rigolo parce qu'en 2024, des ludologues ont eu accès aux archives, ont pu retracer qui était ce Pierre Manoury. Quand il a cédé son café au propriétaire suivant, dans la session de bail, on trouve un grand nombre de jeux de dames. Donc on peut imaginer en fait qu'il a passé un nombre d'heures important à jouer et puis surtout à observer des parties de dames en tant que patron de café. Donc en 1970, il théorise tout ça et il vulgarise le jeu de dames dans un livre. En gros, sans rentrer dans le détail du calcul, si le résultat est impair, le joueur qui joue a l'avantage et si le résultat est pair, c'est le joueur adverse qui a l'avantage. C'est pas très clair, mais
1: Non, c'est dur à suivre, mais on s'accroche. Manuel, ça va ?
18: Ça va.
0: C'est un peu chaud. Hein.
19: Terre, appel, fusée lunaire, me recevez-vous ?
0: En fait, l'idée, c'est qu'on fait ce calcul-là, qui est un petit peu complexe, pour ça je vous le donne pas. Mais en gros, si ça donne un résultat pair, ben, si la partie continue comme ça, ben, je sais que je vais gagner. S'il est impair, je sais que je vais perdre. Et donc, tout l'enjeu va être de modifier cette parité. Donc, généralement, ça peut se faire par des sacrifices ou par ce qu'on appelle un temps de repos. C'est-à-dire c'est un coup qui permet d'inverser la polarité. Et c'est pour ça aussi que la règle du soufflet n'est pas jouée, bah, elle a été abandonnée. Parce qu'en fait, c'était une façon d'inverser la polarité de façon un petit peu illicite, en fait, de dire « Ah bah j'ai pas vu, mais en fait du coup ça m'arrange bien pour la suite des coups. »
1: Donc on peut plus souffler, si on souffle, c'est plus joué maintenant.
0: Non, t'es obligé.
1: Ça compte comme joué.
0: C'est un coup illicite.
1: D'accord. Oui, t'as pas le droit de refuser la prise. T'es obligé de prendre et si tu le fais pas, c'est faute.
0: Ouais, c'est ça. Carton jaune et après carton rouge. C'était une façon de changer la polarité de la partie, donc je pense que c'est pour ça qu'elle a été enlevée. Et ainsi, bah, cette gestion de la parité, elle permet aussi de réaliser des coups impressionnants et célèbres dans le monde des dames, comme le coup de Manoury, le coup de l'escalier ou encore le coup de la résurrection. Chaque fois, c'est un peu le même système. Il y a un joueur qui semble un peu en difficulté, qui a moins de pions. T'as l'impression qu'il joue n'importe comment, c'est-à-dire qu'il donne des pièces à l'adversaire. Par exemple, même dans le coup de l'escalier, le joueur laisse faire deux dames à l'adversaire. Tu dis, mais c'est n'importe quoi. Et en fait, tout ça, ça n'a qu'un seul but, organiser le jeu de l'adversaire pour faire en sorte de lui prendre toutes ses pièces, ou alors quasiment toutes ses pièces, pour qu'il soit dans une situation après où il a forcément perdu, quoi qu'il fasse. En l'obligeant à prendre, en fait, tu le contrains à se déplacer là où ça t'arrange. Et sur Wikipédia, il y a plein de petites animations, chaque coup est détaillé. Il y a des animations qui te montrent en fait comment ces coups se font. Donc ça se passe souvent en 8-10 coups. Tu avances un pion, l'autre il est obligé de prendre. Du coup, après t'en avances un autre, il est encore obligé de prendre, et ainsi de suite. Et dans une situation qui avait l'air un peu désespérée, bah, l'autre à la fin il prend son pion et roup, il mange tous les pions de l'adversaire. Et c'est assez rigolo à voir.
1: Mais en tout cas, moi les dames, je trouve que c'est un jeu qui est difficile paradoxalement. La règle est assez simple, basique, même par rapport aux échecs. Bon, on fera parfois la comparaison un petit peu, mais je trouve qu'il n'y a pas autant de possibilités de mouvement, de pièces différentes. Et du coup, ça devient très vite calculatoire.
0: C'est ça. Donc en gros, si on joue contre un mathématicien qui compte la parité, lui... Bon, on n'a aucune chance de gagner aux dames. Et avec la règle de Manoury, on peut anticiper environ jusqu'à 15 coups en calculant. Donc la question, c'est qu'est-ce qui se passe si deux mathématiciens s'affrontent ? S'ils sont du même niveau et qu'ils ne font pas d'erreur, c'est le match nul assuré.
20: Match nul 6-4. Ça veut dire que le match était sans intérêt. Comment t'as trouvé le match nul ?
0: Et idem, maintenant, si on met deux IA de même niveau qui s'affrontent, bah, c'est match nul dans 100% des cas.
1: Okay.
0: Et tout ça, ça s'explique. Parce qu'en fait, les jeux de dames appartiennent à la catégorie des jeux résolus. Et un jeu résolu, en fait, c'est un jeu dans lequel on peut déterminer l'issue de la partie avant même d'avoir joué.
1: Ça casse un peu le mythe quand même.
0: Ah bah oui, c'est ça. Donc si les deux joueurs ne font que des coups optimaux, l'issue de la partie est toujours la même. Donc pour les dames, ça sera toujours un match nul si on joue les coups optimaux. Par exemple, pour le puissance 4, qui est aussi un jeu résolu, c'est toujours le joueur qui commence qui gagne.
1: Si tout le monde joue parfaitement.
0: Si tout le monde joue parfaitement. Ça a été démontré en 1988 par James Allen et Victor Alice. Le seul premier coup gagnant est celui dans la colonne centrale. Si tu démarres dans une colonne adjacente, c'est forcément un match nul en jouant les coups optimaux.
1: Ouais, comme au Morpion, en fait, qui est encore une version plus simplifiée, où c'est plus facile de faire la démonstration du jeu résolu.
0: Exactement. Donc le jeu de dames a été résolu, lui, en 2007, par le programme Shinnok. Mais parlons un peu du programme Shinnok. Donc Shinnok est un programme informatique développé en 1989. En 1990, le programme informatique gagne le droit de participer au championnat du monde en remportant la seconde place dans le championnat national américain. La première place avait été obtenue par Marion Tisley, meilleur joueur mondial et désigné comme plus grand joueur de tous les temps. Marion Tisley, il a perdu que 5 parties dans sa vie.
1: Alors 5 parties dans sa vie, il n'a pas dû compter quand il était petit parce que...
0: Ah bah c'est une partie officielle, je
1: ah
0: pense.
1: Oui, d'accord, voilà. Ouais, je me suis dit, c'est pas mal. Il y a des surhommes sur Terre. Hein.
0: Ouais, c'est le Mozart des dames. Donc c'est assez rigolo de voir que dans les années 80, aux États-Unis, ben, les programmes informatiques pouvaient participer au championnat. Et donc la Fédération du jeu anglaise s'oppose à la participation d'un programme informatique. Et en signe de protestation, Marion Tisley, le Lionel Messi des dames, il menace de boycotter le championnat. Donc pour trouver un arrangement, un consensus, la Fédération internationale organise un championnat du monde homme contre machine.
1: Bah, tu m'étonnes, c'est le seul homme qui avait réussi à battre la machine. Donc.
0: C'est ça, ça l'a arrangé. Et donc Marion Tisley remporte ce championnat du monde contre Shinnok. Et ensuite, le programme participe et remporte le championnat en 94 et en 95. Après cette date, l'auteur du programme, Jonathan Schaeffer, il décide de retirer Shinnok de la compétition pour se lancer vers un nouveau défi, prouver que les dames anglaises sont un jeu résolu. Et il arrivera donc à le démontrer en 2007, comme je l'ai dit tout à l'heure. Et donc... Parlons un peu des jeux résolus maintenant. Les jeux résolus, il y a deux types de jeux résolus.
1: Les bons jeux résolus et les mauvais jeux résolus.
0: Alors le bon jeu résolu, je crois qu'il tire. Non, c'est pas ça. Les jeux fortement résolus, c'est les jeux où l'ordinateur a réussi à calculer toutes les possibilités à partir de la position de départ. Mm-hmm. C'est un truc de bourrin, en gros, on fait tous les coups possibles et on voit s'il y a un qui permet de gagner systématiquement. Donc c'est le cas pour les dames anglaises, donc on en parlera peut-être tout à l'heure, mais les dames anglaises, elles ont la particularité d'avoir un plateau qui fait 8 par 8, contrairement aux dames traditionnelles où c'est un plateau de 10 par 10. Le nombre de possibilités étant de 10 puissance 14, donc c'est un 10 suivi de 14 zéros pour les dames anglaises, et le calcul a été réalisé sur une période de 18 ans, et impliquant entre 500 et 200 ordinateurs selon les périodes. Donc il a fait tourner un programme qui calculait tous les coups pour voir s'il y avait un coup qui était gagnant à tous les coups, et ça n'a pas été le cas. Pour les dames classiques avec un plateau de 10 par 10, bah les ordinateurs ne sont pas encore assez puissants en 2026 pour déterminer si c'est un jeu fortement résolu. Du coup, les dames en 10 par 10 appartiennent à la catégorie des jeux faiblement résolus. Et donc là, ce que c'est un jeu faiblement résolu, c'est plutôt l'inverse en fait. Le calcul se fait à partir des positions finales possibles et ça nécessite forcément un raisonnement abstrait sur les jeux. Ça utilise notamment la théorie des graphes. Donc on représente le jeu de façon abstraite sous forme de sommets et d'arêtes. Bah, les sommets, c'est des états précis. En gros, c'est ton état du jeu. Et les arêtes, bah, c'est les déplacements possibles pour passer d'un état à un autre.
2: Terre, appel, fusée lunaire. Me recevez-vous ?
0: Je vous ai perdu, ça y est.
1: Oui, complètement. Mais continue, si toi tu n'es pas perdu. Non, mais globalement, les jeux faiblement résolus, c'est-à-dire qu'on ne peut pas complètement tout prédire. Mais...
0: En fait, on part de la fin.
1: Ouais, on part de la fin pour les résoudre. Mais surtout, c'est des jeux où l'ordinateur ne peut pas, à partir de la position initiale, prédire l'issue.
0: Il y a trop de possibilités.
1: Voilà. Par contre, il peut le faire éventuellement si on est à tant de coups de la fin. Ouais. Sur des positions avancées du jeu, il peut, au bout d'un moment, il y a un basculement où il dit, je sais statistiquement qui va gagner si on joue parfaitement.
0: Exactement. Donc avec cette théorie des graphes, en fait, bah, ça fait des espèces d'arbres, mais qui partent de la fin. Et donc, fun fact, en fait, c'est la théorie des graphes, elle est aussi utilisée par le GPS ou par Google Maps, par exemple, pour calculer un itinéraire. Mm-hmm. C'est-à-dire qu'il fait des points entre les villes et les arrêtes, c'est le coût que ça me représente pour faire entre les villes. Donc, c'est vraiment fascinant, cette théorie des graphes qui est utilisée donc, à la fois pour résoudre des jeux et à la fois pour se diriger dans la vie.
1: Eh bien oui, sans les dames, vous ne pourriez pas utiliser votre GPS.
0: Peut-être. Ah, c'est pour ça que c'est une dame qui parle dans le GPS.
1: Peut-être.
0: Ça y est.
21: Faites demi-tour dès que possible.
0: Pour les jeux faiblement résolus, on parle alors d'analyse rétrograde. C'est-à-dire qu'on part des positions finales de victoire et on remonte jusqu'à la position initiale du jeu tant qu'on peut. Par exemple, le jeu de Go, il possède un graphe, donc c'est-à-dire un nombre de sommets et d'arêtes tellement vaste, il y en a plus que le nombre d'atomes dans l'univers observable.
1: T'as pas dû endormir de ça.
0: C'est ça, moi j'adore, ça me fascine. Et les ordinateurs actuels ne peuvent pas le calculer. Peut-être les ordinateurs quantiques le pourront peut-être un jour par contre.
22: Voilà plusieurs minutes que nous les appelons sans arrêt, je n'y comprends rien.
0: En résumé... les dames anglaises rentrent dans la catégorie des jeux fortement résolus. Par contre, les dames entrent dans la catégorie de jeux faiblement résolus. Et c'est forcément un match nul.
23: Le problème à moi, il n'est pas résolu, mon problème.
0: Mais je propose de quitter les machines et les mathématiques pour aller plutôt vers l'être humain et la littérature.
24: Et bientôt, mes amis, nous marcherons sur la lune.
0: Edgar Allan Poe, si vous voyez, c'est un romancier américain du 19e siècle. C'est l'auteur d'un recueil de nouvelles appelé « Histoire extraordinaire ». En introduction de sa nouvelle, la première du recueil, qui s'appelle « Double assassinat dans la rue Morgue », il fait une digression sur les dames et les échecs. Pour lui, en fait, à cause du nombre de possibilités plus grand que celui aux dames, vu que c'est quasiment impossible de calculer de façon exhaustive pour un être humain, les victoires aux échecs reposent plus sur les erreurs d'intention que sur des qualités de réflexion et d'analyse du joueur lui-même.
1: Aux échecs, il y a aussi une dimension spatiale beaucoup plus dure à appréhender.
0: Tout à fait.
1: Et donc, l'attention, elle sature assez vite. Et à moins d'être expert et d'avoir développé sa mémoire de travail en expertise sur les échecs, il y a un moment où c'est l'attention qui lâche avant qu'on puisse faire une erreur vraiment stratégique à proprement parler.
0: C'est ça. Et donc, lui, il dit que vu que les dames, il y a moins cette perte d'attention, pour lui, c'est vraiment lui le symbole de l'intelligence au détriment des échecs qui sont plus le symbole de l'opportunisme. Donc pour lui, dans les échecs, 9 cas sur 10, c'est le joueur le plus attentif qui gagne et non pas le plus habile.
1: Ouais, on va peut-être bientôt aller se coucher là.
0: On
1: arrive au bout, Julien, dis-moi, on arrive au bout.
0: Les doliprane sont offerts à la fin de l'émission. Faute de pouvoir contacter Edgar Allan Poe, j'ai pas trouvé son mail.
1: Peut-être que Manuel a le contact.
3: Ça va prendre un peu de temps, mais je peux trouver ça.
0: Okay. J'ai contacté Bruno Catala à la place.
4: Bonjour Bruno, comment t'appelles-tu ?
0: Bruno Catala, c'est l'auteur de nombreux jeux à succès qui fait aussi partie des spécialistes des jeux abstraits. Et donc il a eu l'immense gentillesse de nous répondre. Et on le remercie encore infiniment, car c'est toujours passionnant, je trouve, d'écouter Bruno Catala parler de jeu. Donc Bruno Catala, il dit qu'il n'est pas vraiment d'accord avec l'analyse d'Edgar Allan Poe. Aux échecs comme aux dames, c'est impossible pour un joueur humain de calculer toutes les possibilités de façon exhaustive. Donc certes, le système des jeux est moins complexe, mais il est sans doute possible de se projeter plus loin. Surtout au fil de la partie, milieu de partie, en fait, les possibilités diminuent avec les dames. C'est un peu un système d'entonnoir. Donc, plus on avance, plus les possibilités se réduisent et on peut calculer de plus en plus loin. Et pour lui, là où Edgar Allan Poe se trompe, c'est quand il parle d'erreurs d'attention. En fait, les erreurs d'attention, que ce soit aux échecs ou aux dames ou à un autre jeu, ça existe essentiellement avec des joueurs novices qui ne maîtrisent pas toutes les ficelles. Bruno Catala dit qu'en fait, faudrait plutôt parler de profondeur d'analyse ou de profondeur de réflexion. Comme dans tous les jeux d'affrontement à deux joueurs, en fait, l'avantage va systématiquement à celui qui est capable de voir plus loin, d'avoir un coup ou deux d'avance par rapport à l'autre joueur. Ce qu'on constate avec les ordinateurs, c'est qu'au fur et à mesure de leur montée en puissance, c'est qu'ils voient de plus en plus loin que l'être humain et forcément, ils sont devenus imbattables. Donc pour moi, ça rejoint l'analyse de Bruno Catala. Donc on est presque au bout à la conclusion.
1: Ça c'est juste pour expliquer ce que c'est les dames. Hein.
0: Oui, ok.
1: Non, mais c'est le dernier de la saison, alors Julien se fait plaisir, puis on le laisse parce qu'on l'aime bien.
0: S'il y en a encore qui est. Puis pour s'endormir, c'est pas mal les ludologues. Je fais ça souvent.
5: Faut que tu dises à papa et à maman que j'ai une grosse migraine et que je reste lit toute la soirée, ok ?
0: Voilà, donc sachant tout ça, moi je sais plus comment jouer aux dames, ni aux autres jeux abstraits. En fait, est-ce qu'il faut jouer sans trop calculer ou essayer d'aller le plus loin possible dans le calcul des possibilités ? Au risque de faire durer la partie. Quoi. Et donc Bruno Catala a à nouveau un éclairage à nous apporter. Il dit pour lui, en fait, avant de vouloir analyser toutes les possibilités, déjà, c'est plus pertinent de savoir identifier les coups les plus pertinents pour réduire le champ des possibles. Et surtout, en fait, il dit qu'il faut se faire confiance. C'est-à-dire qu'il y a des études qui ont été faites sur des populations très diverses de joueurs d'échecs. Et face à différentes situations de jeu, on leur a demandé quelle est la première intuition qui leur venait. Et après, on a comparé cette intuition au meilleur coup possible, déterminé préalablement par des grands maîtres. Et dans 90% des cas, la première intuition est en phase avec le meilleur coup possible.
1: L'intuition, on y viendra dans un épisode. Ouais. C'est assez passionnant, mais il y a tout un processus derrière qui commence à être un peu connu là, en neurosciences. Mais il faut parfois y faire confiance. Hein.
0: Personnellement, moi, je ne crois pas du tout à l'intuition. Sauf
1: tu devrais.
0: Alors, sauf les études montrent en fait que jouer à l'intuition, tu as autant de chances de succès que de jouer au hasard. Sauf quand trois conditions sont réunis.
6: 1, 2, 3,
8: viva l'Algérie!
0: C'est un environnement régulier, accumuler les expériences et recevoir un feedback clair après chaque décision. Et pour moi, là, les jeux de dames, tous les jeux abstraits, c'est exactement le cas. On coche ces trois conditions. Et donc, pour Bruno Catala, vaut mieux avoir un rythme agréable pour toute la table et jouer à l'intuition. C'est pas vraiment un problème, surtout si on a beaucoup de parties au compteur. Donc, en conclusion, le mieux reste de pas trop contraindre vos adversaires à vous attendre jouer, mais plutôt d'essayer de les contraindre dans le jeu à vous laisser gagner.
25: On a toujours tort de se casser la tête.
1: Et du coup, ça va nous amener à un petit débat sur la manière de jouer, justement.
0: Ça y est, on arrive au bout. Hein.

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2: Dans votre manière de jouer, Manuel et Julien, vous avez plutôt tendance à jouer de manière calculatoire ou pas? Comment vous prenez le plus de plaisir finalement?
3: Moi, vraiment, vraiment au feeling. Alors, intuition, je ne sais pas si c'est le bon mot, mais c'est vraiment la sensation. Ça passe très peu, au début en tout cas, par un calcul, on va dire, mathématique, très rationalisé. Ça passe vraiment par une sensation et je retranscris ça par une sensation. C'est-à-dire que j'ai une vue d'ensemble. Et c'est au fur et à mesure. Souvent, une fois sur trois ou quatre, sur des nouveaux jeux, j'écoute pas trop les règles. Donc ça peut vraiment désarçonner parce que quand on joue, il dit mais il est débile ou quoi. Et alors un, je trouve ça agréable parce que justement les gens qui jugent comme ça, bah justement, ça montre aussi quelque chose de social intéressant. Et deuxièmement, ça permet de voir le jeu, d'appréhender le jeu juste dans ce qu'il est, au-delà de tout son corpus de règles, de voir comment l'expérience utilisateur, presque l'UX. nous amène à comprendre le jeu. Et ça, j'adore. Du coup, c'est devenu presque une déformation presque professionnelle de partir là-dessus en disant bah, « Tiens, si cette pièce-là, elle est rouge et si ce truc-là, il est rouge, c'est que ça doit marcher comme ça. » Et de comprendre au fur et à mesure. Et rapidement, à force de pratiquer, eh ben, j'arrive à jouer. Je ne gagne pas nécessairement tout le temps. Des fois, je suis complètement à côté de la plaque. Des fois, je gagne. Mais c'est vrai que l'analyse rationnelle vient pendant la partie. Et ça, je trouve ça, pour moi, personnellement, très agréable.
2: Ben, moi, ça me fait penser à ce que tu dis. C'est vrai que... Alors, peut-être pas au point de ne pas écouter les règles totalement.
1: Mais mon frère fait ça.
2: Ouais.
1: Et après, il m'engueule parce que... Tu l'as pas dit. Bah si, j'ai insisté trois fois.
2: Mais moi, j'observe vraiment quand j'explique les règles, souvent moi qui suis à ce rôle-là, il y a vraiment plusieurs types de personnes et de joueurs là-dessus. Il y a des gens qui, vraiment, s'ils ne connaissent pas toutes les règles avant de commencer, ils ne peuvent pas se lancer, tu vois. Et il y a vraiment des personnes, effectivement, qui... Alors moi, je serais plutôt comme ça. C'est-à-dire, il y a un moment, j'ai envie de commencer, quoi. Et puis, quitte à pas tout connaître et à découvrir des règles en cours de route, sur une première partie, je veux dire, en tout cas. La partie découverte, c'est de me dire, bon, allez, je lance et puis on essaye, on peut faire ci, on peut faire ça. Parce qu'il y a des explications. Ou des fois, on va même jusqu'à t'expliquer. Alors, ça, les stratégies payantes, c'est celle-ci. Tu vois, déjà, presque te donner des conseils stratégiques. Ça, si vous expliquez les règles, enfin, moi, ça me tue le plaisir et l'écoute. Si vous commencez pas à me dire, alors, pour gagner, je te conseille, fais ci, fais ça. Moi, ce qui me plaît, c'est justement de découvrir et de pas trop en savoir avant de débuter. Et toi, Julien?
1: Je sais pas trop. Alors, je vais parler d'autre chose, tiens. Il y a pas très longtemps, j'ai rejoué avec des copains qui savaient longtemps que j'avais pas joué, qui jouent en différentiel. C'est-à-dire qu'ils comptent pas le nombre de points qu'ils vont faire, mais le différence de points qu'ils vont faire avec toi.
2: Ah,
1: et c'est plus du tout la même sensation de jeu. En fait, quand c'est à ton tour de jeu, t'as pas grand chose à jouer, tu vas prendre ce qu'ils t'ont laissé parce que tu sais qu'il y a que de la merde. Et ça va être à toi de réfléchir à qu'est-ce qui les embête le plus. Et en fait, le problème de ça, c'est pas le problème entre guillemets, c'est que si tu joues pas comme ça, tu perds à tous les coups contre des gens comme ça. Et donc bah là, t'es obligé de calculer beaucoup. La réponse que je donnerais, c'est que j'essaie de m'adapter un peu au public. Si c'est des primo joueurs, en général, je vais pas trop réfléchir loin, même si c'est difficile, j'ai toujours envie de gagner quand même. Si c'est des joueurs un peu plus aguerris, comme les soirées jeux chez Aurel, où il y a pas trop en différentiel, chacun joue quand même pour lui avant de jouer contre les autres. Donc là, c'est plus détendu et c'est le format qui me va le mieux. Et après, en différentiel, ben là, j'essaie de faire comme les autres parce que je sais que si je le fais pas, je vais perdre.
2: Si
1: j'ai répondu à la question.
2: C'est bien, en tout cas, voilà. Je pense qu'il n'y a pas une seule manière de jouer. Il faut trouver, en fonction du groupe et de votre tempérament, la bonne manière qui vous convient, en fait, de jouer. Mais c'est vrai que le plaisir n'est pas toujours dans le côté très calculatoire et maîtrisé.
1: Ça dépend si on joue en vrai ou sur BGA. Tu vois, si on sait qu'on a le temps, bah, moi, je prends de plaisir à calculer.
2: Oui.
1: Mais si je fais attendre les gens une demi-heure, bah, là, ça devient plus un plaisir.
2: Oui, c'est ça. En jeu de société, quand on calcule, il y a aussi le problème de faire attendre les autres.
1: Ouais, c'est ça.
2: Ok, bon, maintenant, on va se passer à la suite, savoir ça vient d'où les dames.
4: Et d'où viens-tu? Ça ne te regarde pas!
5: Si, ça m'apprend des choses.
6: Tout ça, c'est passionnant. Eh, on a droit à une glace, à l'entracte?
2: Alors, les dames, d'où ça vient, ce jeu? Alors, c'est antérieur au jeu édité. Manuel, tu ne me contrediras pas là-dessus.
3: Non.
2: C'est assez ancien. Et nous, ce qu'on a retrouvé un petit peu dans nos recherches, c'est qu'il y a un ancêtre identifié historiquement qui est l'Alkerké. L'Alkerké, c'est un jeu qui provient de l'arabe Al-Kirkat, sans doute que je prononce mal. La première mention du jeu qu'on retrouve de cet ancêtre des dames, c'est dans la littérature du Xe siècle, dans des livres, un livre qu'on appelle le livre des chansons, un ouvrage classique de la littérature arabe. c'est difficile de remonter aux origines exactes de ce jeu-là de manière fiable. Il y a eu un moment où on a pensé que ça datait même des Égyptiens, de l'Égypte antique, parce qu'on a retrouvé certaines gravures, certains plateaux gravés dans des temples égyptiens. Mais en fait, les analyses récentes archéologiques auraient plutôt tendance à montrer que ces gravures ont été postérieures et que finalement, c'est notamment pendant une période d'occupation chrétienne qu'elles ont été dessinées dans les temples plutôt qu'à l'époque des Égyptiens. Les règles de cet ancêtre des dames, l'Alkerké, les plus anciennes connues, elles sont données au XIIIe siècle dans un autre ouvrage qui s'appelle le Livre des Jeux, échecs, dés et tables. Lui, c'est écrit par Alphonse X de Castille, qui présente trois sortes d'Alkerké à l'époque. Il y a l'Alkerké des Tres, donc ça, c'est la merelle à trois qu'on a traduit. Donc ça, typiquement, c'est le tic-tac-toe, le morpion, ce que tout le monde connaît, là où on met des croix et des ronds et il faut faire des lignes. Il y a l'Alkerké des Nueve, donc la merelle à 9. Ça, c'est un jeu d'alignement qui est un jeu assez universel qui s'appelle, nous, on l'appelle le jeu du moulin, que vous pouvez retrouver assez facilement là, sur Internet. C'est un classique qu'on retrouve dans beaucoup de cultures, à beaucoup d'endroits du globe. Et puis, il y a l'Alkerké des Doze, le merelle de 12, où là, c'est un jeu d'élimination directe, où on élimine les pions des autres, qui est, lui, considéré comme le véritable ancêtre du jeu de dames. Donc, l'Alkerké des 12, c'est un jeu où chaque joueur a 12 pions. C'est pour ça qu'il s'appelle de 12, hein, c'est par rapport au nombre de pions, qui sont placés sur un plateau appelé tableau, on peut l'appeler tablier aussi, qui est fait d'un carré de 5 par 5 points, qui sont tous reliés par des traits verticaux, horizontaux et obliques. Donc, en fait, le succès de ce jeu, il est aussi fait parce qu'on pouvait le tracer dans le sol. C'est-à-dire, on pouvait tracer le plateau assez facilement dans le sol et dans les graviers. Et donc, dans ce vieux jeu, à chaque tour, les joueurs déplacent leur pion le long d'un trait, soit vers un emplacement vide, soit par-dessus un pion adverse pour l'éliminer. Donc, on a déjà quand même un prototype assez proche des dames, où on élimine les pions adverses en sautant par-dessus. Les enchaînements sont possibles. On peut aussi faire des prises en cascade, comme aux dames. La prise, alors, elle est déjà obligatoire dans certaines règles. Sinon, on souffle l'adversaire et on gagne en éliminant tous les pions ou en bloquant l'adversaire. C'est-à-dire que si l'adversaire ne peut plus jouer aucun coup, on peut aussi gagner, ce qui n'est plus possible dans les damiers. Le jeu de dames, lui, il serait issu, en fait, du transfert au XIVe siècle en Europe, de l'Alkerké de 12 sur un échiquier de 64 cases. C'est-à-dire qu'en parallèle, il y avait déjà une industrie à ce moment-là de fabrication en Europe d'échiquiers. Et donc, c'est la transposition d'un jeu ancestral sur ce matériel plus moderne, entre guillemets, qui a été l'ancêtre des dames, d'abord en Espagne, puis rapidement dans toute l'Europe. C'est donc cette version à 64 cases qui perdurera et qui donnera la version dite anglaise dont Julien parlait tout à l'heure. Dans la version anglaise, la dame garde uniquement, donc la dame au sens le double pion qu'on obtient en allant au bout du plateau, garde uniquement la possibilité de mouvement dans toutes les directions comme à l'Alkerké, ce qui était déjà le cas, et on est libre de prendre ou non. En gros, les dames anglaises, finalement, c'est quand même les premières dames inventées par les Espagnols, c'est les mêmes.
0: Ah ouais, c'est les mêmes, sauf que les tiens, ils sont vieux. Alors tu prends les neufs, tu laisses les vieux, remarque, t'as raison, hein, pas vu, pas pris, à ta place, on aurait fait autant.
2: Donc voilà, déjà, effectivement, par rapport à ce que tu disais, Manuel, on voit déjà un début d'adaptation où finalement, un jeu ancestral, il y avait une fabrication d'échiquiers peut-être artisanaux à cette époque-là, j'imagine.
3: Tout à fait. Dès le Moyen-Âge, en fait, on est vraiment dans le travail du bois au début. Alors, on le voit, il suffit dans n'importe quel musée où les plateaux de jeu sont sur des tables même, donc il y a la marqueterie, on est vraiment sur l'objet artisanal. Au début, c'est comme ça que ça va passer. C'est-à-dire qu'on pourrait dire trois grands mouvements. Comme tu l'as dit, c'est sur le sol, sur des pierres. Et puis après, ensuite, il y a vraiment ces objets qui sont fabriqués avec différents corps de métier. Et puis après, on passera à l'édition pure beaucoup plus tard.
2: Et je pense que ça va aussi de pair avec le développement du commerce et des échanges et des mouvements de population. C'est-à-dire qu'on passe aussi d'un monde beaucoup plus sédentarisé à partir de la Renaissance et de cette époque-là, à beaucoup plus de mouvements, ce qui fait que le jeu devient aussi des fois utile d'être transportable.
3: Tout à fait, tout en sachant que c'est des objets destinés à des populations plutôt aisées et que c'est pas le commun des mortels, on va dire, entre guillemets, qui va y avoir accès. Donc on a dans des listes d'inventaires royaux, etc., qu'on a trouvé, des tables, des jeux de dames, etc., d'échecs, ça on les retrouve. Mais c'est vrai que le déplacement, et c'est pour ça que les cartes vont avoir un succès de fou à l'époque, et les jeux de dés aussi, c'est-à-dire que ça peut se transporter, donc c'est plus des jeux du peuple, entre guillemets, alors que les jeux de plateau sont plus destinés à l'aristocratie, la royauté, etc.
2: Et du coup, la version actuelle dont parlait Julien, c'est une version à 100 cases, la version internationale actuelle. Alors, comment elle arrive, cette version à 100 cases? Il semble qu'elle est apparue au XVIIe siècle, hein, donc quand même beaucoup plus tard, sans doute en Hollande, en tout cas, et elle est signalée en France au début du XVIIIe, sous la dénomination du jeu de dames à la polonaise. C'est sans doute un effet de perspective. En tout cas, l'idée, c'était de la distinguer du jeu d'origine et souligner le côté original par rapport aux dames anglaises à 64 cases. Et donc, cette version à 100 cases, elle introduit la possibilité de capturer en arrière, qui n'était pas possible avant. Et la dame devient plus forte, car là, c'est à partir de la version à 100 cases qu'elle peut faire toute la distance souhaitée en ligne droite. Sinon, elle avait juste une liberté de mouvement avant-arrière, mais pas forcément la capacité à aller en ligne droite aussi loin qu'elle le voulait. De plus, il y a une obligation de prise qui est renforcée avec l'obligation de faire la prise, oui, mais la prise maximale. C'est-à-dire que si on peut faire une prise en cascade, on doit la faire versus une prise simple. Donc aujourd'hui, la version 64 cases qui utilise cette règle avec prise renforcée et dame qui va en ligne droite, on appelle ça les dames françaises. Donc chacun essaye d'avoir sa version
1: comme
2: des
1: dames. Comme les
2: frites. C'est ça. Et puis celle à 100 cases, c'est les dames internationales. Finalement, il y a quand même eu un consensus. Okay. Et tu en as parlé tout à l'heure, c'est à peu près à cette époque-là aussi que Manoury va pas mal vulgariser aussi un petit peu cette pratique et écrire autour de cette richesse combinatoire. Et ça va contribuer, en fait, les écrits de Manoury aussi à stabiliser les premières règles écrites du jeu de dames. 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

0: Bon, c'est à toi de jouer maintenant.
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2: En fait, à l'époque, comment les règles circulaient, c'était indiqué dans des petits livrets qui étaient l'Académie des Jeux. En France, c'était appelé comme ça, mais qui circulaient un petit peu partout et où les règles étaient tout simplement indiquées. Donc oui, ça a popularisé ce style-là.
3: Et donc pourquoi finalement la prise obligatoire a été introduite ? Tu en as un petit peu parlé dans Qu'est-ce que c'est, Julien ? C'est qu'il y a un équilibre stratégique renforcé. C'est-à-dire que sans prise obligatoire, le joueur qui ignorait une prise pouvait bloquer la partie.
4: Oui.
3: Ça pouvait amener à des blocages. Donc la prise obligatoire, ça force beaucoup plus le joueur à réagir, à calculer, et ça augmente la profondeur tactique. Et puis ça dynamise pas mal le jeu. C'est-à-dire que sans obligation, il y avait des positions qui devenaient vraiment stagnantes, le jeu pouvait durer indéfiniment. Donc obliger la capture, ça a aussi créé des enchaînements, des rafles spectaculaires qui peut rendre le jeu plus vivant et plus combinatoire. Et donc ce jeu de dames s'est imposé comme un des grands jeux de réflexion et de sport de l'esprit. Il y a une fédération mondiale qui est créée en 1947 et qui regroupe aujourd'hui 77 nations issues des 5 continents. Donc c'est un jeu qui est toujours bien vivant et bien pratiqué.
2: Je vais juste faire une petite remarque justement sur l'origine du damier à 10 cases.
3: Oui.
2: C'est toujours sujet à interprétation parce qu'on n'aura jamais vraiment les bonnes réponses. Mais il y a un très bon site sur drogtonchesshistory.com. C'est un spécialiste qui est très fort aux échecs et très fort. Et il s'intéresse à l'étymologie du nom. Parce que les jeux de dames, pourquoi on dit c'est un jeu de dames? Alors on se dit, bah justement, nous Français, jeu de dames, l'aristocratie, c'est un jeu qui est plutôt dédié aux dames, ce qui n'est pas nécessairement vrai. Et lui, l'auteur qui est hollandais, prend le terme des dames en Allemagne, c'est damen. Donc ça viendrait du damé, fait d'avoir le bord et de mettre au sol. Et en fait, ça serait ce bord du terrain où on va avoir la promotion, de passer d'un seul pion à un double pion. Le terme sera devenu là et il retrouve un petit peu l'origine dans des dictionnaires flamands du 16e en disant ben, ça viendrait de damen. Et donc, en fait, je pense que tous, quand on est dans les jeux de dames, on s'imagine justement un jeu plutôt féminin. Ou en tout cas, et en fait, c'est assez basique. Enfin, en anglais, c'est draught ou checkers. Et ce n'est pas du tout le terme de dame. C'est juste un petit point.
3: Oui, mais c'est intéressant parce que...
2: sur l'étymologie, mais bon, rien n'est vérifié non plus.
3: Non, non, mais en tout cas, c'est une bonne concurrence à la théorie de ma grand-mère qui me disait bah, les dames, c'est parce que c'est les dames qui jouent à ça et les hommes jouent aux échecs. Voilà. Donc, je pense que c'est une explication bien plus plausible.
2: Et je pense que ça a été travaillé comme ça, peut-être même dans la communication, etc. Et justement, sur ce site, dans ce livre, il dit qu'il y a quand même beaucoup plus de femmes qu'on voit jouer autour d'un plateau de dames plutôt que sur les jeux d'échecs.
4: Dans
2: et au fur et à mesure du 18e, 19e, etc., ça s'est vraiment accentué sur ce point-là. C'est-à-dire que les échecs étaient presque un jeu presque patriarcal, on dirait, alors que les dames étaient plus, on va dire, plus accessibles et tout. Et je pense qu'il y a des études intéressantes, en tout cas, à faire sur...
3: Là, c'est intéressant, en tout cas, parce que voir comment ça a évolué, rien que le nom, qui peut-être au départ a une racine complètement différente, comme il sonne comme étant un jeu de dames, il a pu influencer aussi la sociologie des joueurs qui y jouent. Et ben, le lien, on le mettra en description de l'épisode, si vous voulez aller regarder toutes ces ressources-là qui ont été trouvées.
4: Oui, tout à fait.
3: Du coup, maintenant qu'on est arrivé un peu à baliser l'histoire des dames, on va voir comment ensuite ça a influencé, comment ça s'est inscrit dans l'histoire moderne des jeux. Ça va où ?
5: Ça va où ?
6: Ça va où ?
5: Dans quoi on le retrouve ?
6: La pop culture.
5: Les jeux modernes.
6: Qu'est-ce que ça devient ?
3: Alors, Manuel Rozoy, là, c'est vraiment le moment où on a besoin de toi. Parce qu'on arrive à la... fameuse époque, 19e siècle, où les premiers éditeurs de jeux modernes voient tous plus ou moins le jour en même temps. Donc on pourrait citer Parker & Brothers à cette époque-là.
2: McLaughlin en 1856, ça c'est pour les Américains. Mais ça, je l'avais déjà dit la dernière fois, un très bon épisode que vous avez diffusé.
4: Merci.
2: Mais effectivement, sur, il faut relier la production de jeux de société en boîte tel qu'on l'imagine maintenant par rapport à la chromolithographie. La chromolithographie est un procédé technique qui permet d'imprimer en plusieurs couleurs. Donc en fait, ce procédé technique arrive en 1837. Donc en fait, ça va déclencher énormément de choses. Il y a un très très bon article que je conseille vivement dans un livre qui est tout aussi intéressant et qui a été édité par le Musée Suisse du Jeu et qui s'appelle « Jeux de l'humanité, 5000 ans d'histoire culturelle des jeux de société », qui est formidable. Donc plusieurs contributions, dont une qui est vraiment de Marion Faber, qui explique très bien en fait l'écosystème de production, notamment en Allemagne, qui reflète vraiment toute la production des jeux, dont les dames, à cette époque, au 19e. Tous les jeux sont fabriqués en bois. Donc il y a une énorme industrie du bois. Donc, ça demande des artisans, vraiment un travail d'artisanat. Il y a des tourneurs, des fois les pièces sont en os ou en ivoire, mais il y a toujours une logique d'artisanat, en tout cas. La première chose, les dames sont toujours associés à un double plateau. Mais ça, c'est depuis très longtemps. On l'a toujours, généralement, backgammon, enfin trick-track, backgammon et les dames de l'autre côté. Mais c'est vrai qu'au début, il y avait juste un plateau. Et tout d'un coup, on commence à voir l'apparition des boîtes. C'est-à-dire que c'est un plateau, mais on peut fermer la boîte. Pourquoi ça sert ? Pour le backgammon, on met les pions dedans, etc. C'est toujours en bois. Hein. Mais ce que je veux dire, il y a cette évolution. Quand la chromolithographie arrive en 1837, effectivement, ça va changer pas mal la donne. Parce que tout d'un coup, on peut imprimer sur du papier, on peut imprimer sur du carton. Juste pour bien montrer, en 1851, il y avait 159 artisans de fabricants de jouets et jeux en bois. Et en 1895, il n'y en a plus que 60. Et on commence à imprimer sur du papier. Et qu'est-ce qu'on imprime ? Évidemment, des jeux qu'on connaît. Des jeux qu'on connaît, donc, mais comment on va les faire ? On a des feuilles de jeux imprimées et on imprime recto-verso. Au début, les éditeurs de jeux, ils profitent d'une nouvelle technologie pour produire en masse, plus rapidement, pour moins cher. Mais les jeux en question, on refait exactement la même chose qu'avant. Et tous ces éditeurs peuvent produire des jeux de dames.
3: Et du coup, est-ce qu'on pourrait dire que les contraintes de fabrication d'un jeu, elles participent dans un sens à sa diffusion et à son succès ? Parce que le jeu de dames est plus facile à produire, il devient plus populaire en termes de classe sociale.
2: Alors, il est plus accessible, ça c'est clair. Il est plus accessible. Quand on regarde les catalogues, par exemple de Parker, fin du 19e, 1892, il y a exactement ce que vous venez de dire. Le jeu de dames, avec le backgammon de l'autre côté, mais en fait, c'est un fonds de catalogue, étonnamment. C'est-à-dire que c'est pas cher du tout, 25 cents. C'est les moins chers des jeux, c'est dans une liste. Donc, c'est 10 ans après que Parker Brothers se soit créé. Hein. On essaye de mettre en avant des nouveaux jeux. D'accord. Donc, c'est-à-dire que ça existe encore et ça dépend des pays. Parce que chez Spier & Schoen en Allemagne, en 1904, premier catalogue qu'on ait retrouvé, parce que c'est ça aussi la difficulté, c'est de retrouver les archives, elles ne sont pas toutes accessibles. La page de couverture, c'est un homme et une femme, plutôt de la bourgeoisie, bien avec un petit bougeoir à côté, ils sont en train de jouer aux dames sur le premier catalogue. Donc c'est un appel en disant on sait faire ce type de jeu, mais c'est vrai qu'il va y avoir une diversification des produits, on va dire. Étonnamment, c'est une période assez riche au niveau ce qui se produit, mais pas au niveau mécanique comme on l'entend nous maintenant.
3: Oui.
2: Et en fait, ça va amener énormément de variantes, mais aussi énormément de nouveaux jeux.
3: D'accord.
2: C'est en cela que c'est intéressant de voir comment les dames ont influé les jeux de la fin du 19e, début 20e dans la mécanique. Ce fait du saut au-dessus d'un pion, de promotion, d'être toujours sur les mêmes cases en diagonale, tout ça va être repris sur pas mal de jeux qui ont été très célèbres à l'époque.

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2: Est-ce que c'est aussi une parade au fait d'avoir des exclusivités? C'est-à-dire que créer des nouveaux jeux, c'est aussi une manière d'avoir des produits que seul l'éditeur vend, alors que j'imagine que pour les dames, il n'y a pas d'exclusivité? Ou est-ce que certains éditeurs ont essayé de créer des variantes sous licence ou avec licence, soit des règles, soit de type de pion? Est-ce qu'il y a déjà une lutte entre éditeurs à l'époque pour dire j'ai l'exclusivité de la version des dames ou de créer une dame version exclusive pour eux?
3: Complètement. Début 20e, vraiment. Il y a en Allemagne les nouvelles dames. Bon, vous le ferez bien.
0: On le fera au montage.
3: Voilà, vous ferez bien le montage.
4: Beau accent, no good, pas good.
3: Les nouvelles dames.
5: Die neuen Damen.
3: Vous savez jouer aux dames, mais regardez, et donc en fait, il y a une petite variante et on va créer un produit. Mais ce qui est intéressant, c'est que ça va vraiment créer des jeux qui vont avoir vraiment un grand succès. C'est-à-dire que tout d'un coup, on cherche et il y a un petit peu ce modèle dans lequel on est maintenant.
2: Oui.
3: C'est-à-dire c'est les prémices de tout ça. Il y a le Salta, qui est un jeu qui est créé en 1899 par
5: Konrad Heinrich Büttgenbach.
3: Je crois que c'est à peu près ça. C'est un jeu qui reprend vraiment le plateau des dames. Mais les pions sont de trois types. Il y a toujours une avancée sur le terrain, sauf qu'on enlève une chose, c'est qu'il n'y a pas de prise. Mais en fait, il faut reproduire exactement le même schéma de nos pions chez l'adversaire. Donc on le transforme doucement en espèce de jeu de progression, pas de course, mais pas loin, en profitant du centre du plateau pour pouvoir accéder le plus rapidement. Donc, il y a quand même vraiment l'esprit des dames. Ce jeu-là, il a profité en 1900 d'une campagne marketing pour l'époque ahurissante. C'est-à-dire qu'il a la médaille d'or à Paris à l'Expo Universelle, pour appeler ça une campagne market. Mais franchement, quand on voit les publicités de l'époque, on se dit, bah tiens, il y a ça et il y a évidemment l'Alma. L'Alma, qui est un jeu américain, qui a initié les dames chinoises. C'est toujours la même progression, sauf qu'on peut jouer de 2 à 4. Et on a enlevé le fait de la prise, ce qui laisse entendre que c'est pour aussi un public plus familial.
2: D'accord.
3: C'est-à-dire que tout d'un coup, c'est moins, on va dire, c'est moins violent, entre guillemets. Il y a moins d'affrontements. Ce qui est intéressant, c'est de voir à quel point les dames ont été accessibles au début et ont amené une nouvelle manière de penser par rapport à une mécanique, des mécaniques de base qui se sont transformées à peu près à cette époque-là.
2: Et du coup, c'est aussi un moment un peu de renversement dans le processus créatif du jeu parce que finalement, ils ont été l'aboutissement d'une sélection naturelle. C'est-à-dire qu'il n'y a pas eu de droit. Donc, c'est des règles qui ont évolué.

0: procédure, entre guillemets, plus moderne à partir de l'édition, où là, c'est un auteur ou des auteurs identifiés qui vont inventer des règles et qui vont les donner d'emblée comme figées pour des questions de droit d'auteur, justement, ou de droit d'éditeur. Et du coup, moi, je me demandais, est-ce que la logique d'édition, dans ce sens-là, on ne pourrait pas dire qu'elle bride un peu l'appropriation culturelle d'un jeu en s'accaparant les droits? Voilà, je ne sais pas si tu vois ce que je veux dire. Après, c'est, je défends tout à fait, au-delà de ça, les droits d'auteur et le travail d'auteur. Hein, mais c'est une réflexion comme ça que je me suis posée.
1: Attention. j'entends complètement. En fait, moi, ce que je trouve passionnant derrière tout ça, c'est-à-dire que le jeu de dames, tous les jeux classiques ont eu du temps pour s'exprimer. Ils ont eu du temps, ils sont restés, etc. Là, effectivement, presque comme tu l'as dit, c'est vraiment ça, il y a une espèce de sélection naturelle. Le Salta, par exemple, c'est un jeu dont 10 ans après sa promotion, alors qu'à l'époque, on lit des articles dans les clubs d'échecs en disant « c'est la pierre philosophale des jeux, on a trouvé un remplaçant aux échecs ». 10 ans après, on ne l'entend plus. Parce qu'il n'a pas passé, il n'a pas passé le cap de la mode. Il n'a pas passé le cap de la surprise, de la découverte. Et effectivement, ils ont analysé sans IA et sans ordinateur à l'époque que justement, ça n'allait pas plus loin que ça. Mais tout d'un coup, il y a la notion d'auteur qui apparaît avec la notion d'édition. Et c'est grâce à tout ce processus du 19e, 20e où effectivement, on se dit « une boîte, un jeu, un auteur ». Alors, même si le nom d'auteur n'est pas sur la boîte, il y a un auteur. Et on a prononcé le mot alors qu'avant, on n'en prononce pas. Ce qu'il faut dire pour tous les jeux, le Salta, l'Alma, etc., on a les noms des auteurs.
0: D'accord.
1: Ça a été des patentes déposées, etc., etc. Ça bride ces variantes, mais ça n'empêche pas que pendant des années, tout le monde a joué avec une règle du Monopoly avec sa variante.
0: Oui, tout à fait. Ça n'empêche pas l'appropriation in fine, c'est sûr.
1: In fine, l'appropriation, elle se fait toujours. Elle se fait de moins en moins, je pense, parce que là, c'est plus une question d'époque. C'est peut-être intéressant, justement, à réfléchir. Étant né dans les années 70, en ayant joué en pas mal de jeux, il n'y a pas une partie où un oncle arrivait en disant « Non, bah, ce jeu-là, on ne joue pas comme ça, on joue comme ça. » Ok, bon d'accord, on va jouer comme ça. Donc chacun a amené ses règles, ce qui n'est plus vraiment le cas maintenant. Les variantes sont toujours sujettes à pouvoir exister, même si le jeu en lui-même a été formalisé.
2: Quand il y a des jeux avec plein de variantes dedans, moi, j'ai l'impression que le jeu n'est pas fini. En fait, ils n'ont pas su trancher entre...
1: Mais c'est pas faux. Hein. Ouais. On se pose souvent la question de ça. Hein. Je trouve ça assez juste. Hein.
0: Mais en même temps, il y a aussi des jeux un peu poussés, experts, récents, où après de nombreuses parties, il y a quand même des variantes entendues qui ont émergé, comme par exemple, je pense à Great Western Trail, où il y a un système d'enchères au départ, parce qu'ils se sont rendus compte qu'il y avait un tel avantage pour le premier joueur que finalement, il fallait faire une enchère initiale pour rééquilibrer les choses quand on y a joué beaucoup. Terraforming Mars, il y a eu des systèmes de draft proposés. Enfin, il y a des classiques comme ça, du jeu moderne, qui commencent à voir naître aussi des petites variantes d'ajustement qui sont issues du populaire.
1: Oui, bien sûr. J'irais presque justement sur des variations de morceaux de musique où on avait un morceau original dans un album et puis tout d'un coup, il ne peut pas y avoir justement la version instru, la version sans, la version live ou le director's cut d'un film où tout d'un coup, le montage n'est pas tout à fait pareil.
2: Les chansons de Bob Dylan, les reprises sont toujours mieux que les originaux.
1: Et c'est vrai que c'est intéressant ces variantes, mais je te rejoins, c'est vraiment la question quand tu fais un jeu, à chaque fois on se dit « Ah, mais on pourrait faire ça, puis laisser », puis on dit « Bah non, on va pas le faire, parce qu'en fait, il y a cette impression de pas fini ». C'est assez intéressant quand même, c'est que l'approche par rapport à un jeu maintenant, on doit avoir un produit fini qui peut-être coupe, et pour répondre à ta question initiale, peut-être coupe la créativité de celui qui va jouer, ce qui n'était pas le cas avant.
0: Oui, c'est ça. Et après, c'est aussi, en tant qu'auteur, à voir comment on s'appuie sur la communauté de joueurs pour mettre à jour ou pas les règles. Moi, j'aime bien, par exemple, l'auteur de Scythe. Il a un peu cette posture à dire, il y a des joueurs qui disaient « Ouais, cette règle, elle est trop forte » ou « Cette combinaison de plateau est trop forte », etc. Il a dit bah, « Moi, si vous arrivez à me démontrer qu'elle est réellement trop forte sur X parties, etc., je changerai les règles. » Et cette démarche, elle est assez intéressante. De dire « Moi, mon jeu, j'ai créé les règles, mais en fait... » si les joueurs me montrent par l'accumulation de parties qu'il y a un truc qui est vraiment à changer, eh ben allons-y quoi.
1: Oui, bien sûr. Et après, il y a la question aussi de l'équilibrage et puis il y a la question de la mauvaise foi.
0: Tout à fait.
1: qui intervient beaucoup sur une partie où on a l'impression que l'adversaire a évidemment pris le plateau ou les cartes qui, justement, sont complètement beaucoup trop fortes par rapport à notre jeu à nous.
0: Ouais.
2: Et toi, en tant qu'auteur, il n'y a pas un crève-cœur des fois à figer une règle?
1: Tout le temps.
2: Okay.
1: Tout le temps. Oui et non, parce qu'en fait, il y a la satisfaction que le travail est fini. Mais je pense que vraiment, s'il y avait une analogie à faire, ce serait vraiment celle du montage dont j'ai parlé. Je pense que quand quelqu'un a fini le montage de son film et qui se dit « Mais cette scène-là, elle est sublime, elle a été tournée magnifiquement, la lumière est incroyable, mais je ne peux pas la mettre parce que narrativement, ça rallonge, ça rajoute 3 minutes et ça ne va pas. Ben, » je pense que c'est évidemment un crève-cœur. Je pense que c'est exactement la même sensation, en fait. Et là, c'est le rapport à l'éditeur. Et je pense que le rapport d'auteur à éditeur, le 19e siècle nous apprend ça et qui est un siècle fabuleux pour le jeu de société. Vraiment, il faut vraiment regarder. On croit vraiment qu'on est... En fait, ça a amené tout ce qui existe maintenant. Et le rapport de l'auteur

0: à l'éditeur, c'est vraiment ce travail en aller-retour. Donc, je pense que les jeux que je ferais sans éditeur seraient peut-être moi tout seul en tant qu'auteur, seraient peut-être moins bons. Voilà, je pense que le rapport à un éditeur, il sait, ça, il connaît sa cible, il connaît sa culture aussi, de comment le graphiquement, comment, voilà. Et je pense que c'est ce rapport qui est important.
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bien le bonjour chez vous. Vous écoutez Voix de Garage, c'est la 835e depuis le retour à l'antenne. On est sur Radio Alto 94.8 et sur Campus Grenoble 90.8. On va passer 2 heures ensemble. Comme d'habitude, ça démarre avec plein de concerts. Et oui, on est au mois de juin, mais il en reste. Il n'y a pas que des festivals. Et puis ensuite, on ira, comme d'habitude, écouter plein de nouveautés et aussi se projeter sur la rentrée avec quelques previews de fort bon aloi, comme on dit. Dans ces cas-là, la partie concert, ça commence jeudi 11 juin au Brunzing à Chambéry-Barbera. L'excellent Lucky Paper du surf rock en solo. C'est un one-man band qui fait beaucoup de bruit tout seul et qui fait ça super bien. C'est avec un petit côté bluesy aussi et très rock'n'roll dans sa musique. Lucky Paper qui jouera également vendredi 12 juin au Bistrot des Tilleuls à Annecy. Je vous avais déjà diffusé un titre extrait de son album qui est sorti il y a cela à peine quelques semaines chez Pygmé Records, l'excellent Pygmé Records. Et là, je me suis décidé pour vous faire découvrir le morceau qui ouvre ce nouvel album de Lucky Paper, pour lequel il est en tournée actuellement. Il sera jeudi 11 juin au Brunzing à Chambéry-Barbera et vendredi 12 juin au Bistrot des Tilleuls à Annecy. C'est avec Lucky Paper, donc, qu'on démarre ce Voix de Garage.

Ça le fait pas mal cette affaire-là. Le groupe s'appelle Trip Western. Ils nous viennent de Brighton et c'est Trip Westerns. Il y a un S à la fin. Seront en concert. Bah oui. Eh oui. Seront en concert. Alors attendez, j'ai noté évidemment parce que sinon j'oublie tout. Vendredi, ils seront à la Coloc à Annecy. Voilà, ça y est, j'avais bien. Ma mémoire à trous, hein, c'est moche. Alors attendez, est-ce que ce sera vendredi ou jeudi? On va aller vérifier ça tout de suite. Hein. Hop là. Les Trip Western. Alors, où est la date? Pourquoi il n'y a rien qui marche? Ah, c'est ça les joies. Là, ce sera jeudi 11 juin. Voilà, je savais bien. Les Trip Westerns à la Coloc à Annecy. En plus, ce sera gratuit. Pensez quand même à récupérer votre invitation. Vendredi 12, ça c'est sûr, au Rock and Eat à Lyon, une soirée très orientée stoner avec les High on Wheels, les Prey, un groupe instrumental de heavy psyché que j'aime beaucoup, et puis les Dead Acid People, qui eux sont entre stoner rock et doom, dans un versant très colérique, dirons-nous. Une belle affiche pour tous les gens qui aiment le stoner rock plus ou moins enfumé. Ce sera au Rock and Eat à Lyon, vendredi 12 juin. Prey, Dead Acid People et les High on Wheels que voici, que voilà.

C'était King Ping à l'instant dans Voix de Garage sur Radio Alto 94.8 et sur Campus Grenoble 90.8. King Ping joueront vendredi 12 juin à la Bifurque à Grenoble. Un concert gratuit à partir de 19h. Ah oui, un petit apéro-concert. C'est l'été, forcément, ça donne envie. King Ping, vendredi 12 juin à la Bifurque à Grenoble, 19h. Et ce sera gratuit le même soir, mais au bar Le Saint-Antoine à Mâcon, là aussi, un concert gratuit. Gratuit avec Cheeky Birds, un groupe de garage blues qu'on va découvrir immédiatement. Cheeky Birds, vendredi 12 juin au bar Le Saint-Antoine à Mâcon. C'est parti.

There is no fun, un des grands morceaux des Switch On qui seront en concert vendredi 12 juin. Ce sera au restaurant Le Clos des Marronniers à Saint-Martin-d'Hères. Vous pouvez simplement venir boire un coup ou manger sur place et passer un grand moment avec les Switch On vendredi 12 au restaurant Le Clos des Marronniers à Saint-Martin-d'Hères. Le lendemain, samedi 13 juin donc, à la brasserie Les Faux-Semblants à Saint-Victor-de-Cessieux en Isère, il y aura le groupe de garage grunge Bender. Ils joueront également le lendemain, dimanche 14 juin, au bar Le Saint-Antoine à Mâcon, un concert gratuit. Les Bender, j'avais beaucoup aimé le disque d'avant. Ils viennent tout juste d'en publier un nouveau pour lequel ils sont de passage dans la région. Samedi 13 juin à la brasserie Les Faux-Semblants à Saint-Victor-de-Cessieux en Isère et dimanche 14 juin au bar Le Saint-Antoine à Mâcon. Bender, c'est maintenant.

masque. C'est bien ce truc-là. Quelle formidable chanson signée les Sunday June qui seront en concert samedi 13 juin à la Bifurque à Grenoble à 19h. Une belle affiche. Avec également au programme Solène et les garçons de la pop tirant vers le garage. J'avoue que j'adore les Sunday June, le groupe suisse. Le morceau est extrait de l'album Sun Glitter and Others Reflections, que je trouve vraiment merveilleux. Donc, Sunday June et Solène et les garçons, samedi 13 juin à la Bifurque à Grenoble, 19h. Eh oui, soyez à l'heure, c'est important. Parce que sinon, vous allez en rater plein et ce serait dommage. C'est à prix libre en plus. Dimanche 14 juin à Urgence Disque, 4 Place des Volontaires à Genève à 17h et à prix libre. Également Noixes. Alors, je ne sais pas comment ça se prononce parce qu'il y a 3 X au milieu du nom. Un groupe, un trio de punk rock nous venant du Mexique. Noixes. Dimanche 14 juin à Urgence Disque, 4 Place des Volontaires à Genève à 17h et à prix libre. Il est temps de découvrir ce que ça donne. Noixes. Si ça veut bien marcher. Allez, c'est à toi, mon gars. Enfin, c'est à vous, les filles.

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Monsieur James Legge à l'instant. Il sera pour un concert en solo mercredi 17 juin au Sonic à Lyon en compagnie de The Bliss, un groupe de garage rock souvent diffusé dans Voix de Garage. Et puis James Legge, toujours en solo, jouera jeudi 18 juin au CBGC à Gigore et Lozon dans la Drôme en compagnie de Fanny Aqua de la musique bizarre. En fait, j'ai découvert pourquoi Monsieur James Legge passait du temps en concert dans le coin. Bah, tout simplement parce qu'il s'est installé en France. Donc, il sera en concert mercredi 17 juin au Sonic à Lyon et jeudi 18 juin au CBGC à Gigore et Lozeron dans la Drôme. Toutes ces dates, vous pouvez les retrouver sur le podcast de l'émission qui est déjà consultable, écoutable et disponible sur le site radioalto.info et sur campusgrenoble.info. Avec le podcast en plus du son, vous avez des mots écrits par mes soins avec le récapitulatif des dates dont je vous parle, les lieux, horaires, prix, etc., etc. Plus des liens pour écouter plus de la musique des groupes dont il est question et acheter leurs disques, c'est important. Mercredi 17 juin au Triplette Social Club à Ambérieu, en Bugey, dans l'Ain. C'est le retour des New Yorkais de The Casualties avec leur punk rock bien énervé. La première partie sera assurée par Rise Up du punk hardcore. Bref, de quoi déboucher vos oreilles mercredi 17 juin au Triplette Social Club à Ambérieu-en-Bugey dans l'Ain. Rise Up et les Casualties. Que voici que voilà!

Ah, c'est bien ce truc-là. Le groupe s'appelle Dead Parties. Et leur single qu'on vient d'entendre est un appetizer d'un album à venir en 2027, début 2027, sur Flower Canyon Recordings, le label de Barcelona. Et franchement, ça fait hyper saliver parce que, comme vous avez pu le constater, le morceau est vraiment excellent dans ce côté psychédélique, un peu lo-fi, tirant vers l'indie psyché garage du début des années 2000, mais en moins chiant. Et où est-ce qu'on va maintenant? Hop là, ah bah oui, les Local Drag, oui, sont de retour. Le groupe de Springfield dans l'Illinois. Ils nous reviennent avec déjà leur cinquième album, c'est chez Stardom Records. Comme on avait adoré les quatre premiers, ben, sans surprise, on aime beaucoup, beaucoup, le nouvel album des Local Drag.

Et là, pourquoi ça veut plus marcher? Alors, on va reprendre, hein. Il n'y a pas de raison, on va taper dessus sinon. Oui, je sais, des fois, la technique nous fait des soucis, mais c'est pas grave. C'est les joies du direct, comme on dit dans ces cas-là. Alors, à l'instant, c'était The Things avec Cryptid Casino. Alors, ça va repartir.

Top Things avec un Z à la fin, le groupe de Long Beach, California, que j'aime tellement, que j'ai déjà beaucoup diffusé dans Voix de Garage sur Radio Alto 94.8 et sur Campus Grenoble 90.8 du Garage Punk 60s avec Org et surtout avec QI Négatif, exactement tout ce qui me fait triper à plein temps. Le morceau apparaîtra sur un split EP. Avec deux titres, The Things sur la face A et deux titres, The Outlets sur la face B. Ça sortira chez Chaputa Records le 10 juillet. Et bah, on va s'écouter justement le morceau de un des deux titres de The Outlets, un groupe franco-allemand mené par Cécile Musi, qu'on se rappelle avoir vu sur scène et avoir adoré les disques des Curly Whirly. Ça, c'était son groupe quand elle vivait en France. Elle est allée s'installer à Berlin et elle a monté donc The Outlets avec des musiciens et musiciennes allemandes. Il et elle avaient sorti donc deux singles en 2012 chez Moody Monkey Records. Et puis là, il y a de cela quelques mois, elle a retrouvé une session d'enregistrement totalement inédite que son frère a masterisé brillamment, comme vous allez pouvoir l'entendre. Et puis, elle avait mis ça en diffusion sur Internet et j'en avais proposer un titre dans une des précédentes émissions de Voix de Garage au moment où moi je les avais reçus. Et puis les morceaux vont sortir sur des supports physiques du bon vieux vinyle comme on aime. Donc The Outlets seront sur l'autre face avec The Things sur la face A de ce split EP. 4 morceaux, 2 pour chaque groupe, à sortir le 10 juillet chez Chaputa Records. J'ai fait long, mais ça méritait. Voici The Outlets.

Bon, je crois qu'on aura bien compris qu'ils savent pas nager, ces gens-là. Ils s'appellent The Circulators. Ils nous reviennent avec un nouveau EP, 3 titres chez Total Punk Records. Et ces Circulators avaient sorti un très très bon album en 2024. Et franchement, ben putain, le single, là, enfin le EP 3 titres, il dépote bien comme on aime. Chaque mois, je démarre en allant piquer des infos dans la section news mensuelle de Danger House, l'extraordinaire disquaire lyonnais qui est également un label. Et donc, eh bien, ça me permet de faire une partie de la programmation de cette émission sans me fouler. Et en tout cas, en allant chercher des trucs excellents. Donc, Danger House Skylab, le label maison, en coproduction avec Wap Shoe Wap Records, le label hollandais, sort une compilation de raretés des Fantastic The Scanners, 17 titres rares et B-side, etc., etc., signé The Scanners. Ça fait extrêmement saliver. C'est du tout bon, c'est les scanners, et c'est maintenant dans votre garage.

Encore une découverte faite grâce aux news du mois de juin de Danger House, le fantastique disquaire et label lyonnais. À l'instant, c'était les Canadiens de Kiwi Junior avec un extrait de leur tout nouvel album qui sortira le 14 août chez K Records. Et j'avoue que je connaissais pas du tout hein, Kiwi Junior, mais j'aime bien ce que fait K Records, donc je suis allé écouter par curiosité, et franchement j'étais très très emballé par les morceaux qui sont déjà en écoute sur le Bandcamp du groupe. Si vous voulez en savoir plus, si vous avez la flemme de chercher, si vous ne comprenez pas mon accent anglais, sachez qu'avec le podcast de cette émission, qui est déjà consultable et écoutable sur radioalto.info et sur campusgrenoble.org, vous avez une courte description des groupes dont je vous parle et des liens pour aller écouter le reste de leurs disques et les acheter si ça vous plaît. Toujours dans les news de chez Danger House, j'apprends que The Bobblies vont arriver le 12 juin avec un tout nouvel album et qu'ils viennent de signer chez Epitaph Records. C'est une vraie surprise, j'aime bien les Bobblies. Les morceaux qui sont en écoute pour l'instant donnent l'impression que l'album va être un peu plus énervé que par le passé. The Bobblies.

J'aime beaucoup ce morceau. Il est signé des Australiens The Pond, qui nous reviennent avec un 11e album. Ça aussi, c'est une information que je suis allé piquer dans les news du mois de juin de chez Danger House à Lyon. Et franchement, le morceau est quand même assez excellent. Donc, Pounds avec un 11e album. Le morceau s'appelle Terrestrial et l'album... aussi le premier album du groupe Bad Cop vient d'être réédité en vinyle couleur. J'avoue que j'aime bien ce groupe là, c'est chez Fat Wreck. Bad Cop.

Et on continue à explorer les news du mois de juin de chez Danger House, le disquaire lyonnais. À l'instant, c'était le légendaire, et le mot est faible, Lenny Kay, avec un titre de son nouvel album solo qui sortira le 17 juillet chez Yep Records. Eh ben, il n'en a pas fait tant que ça, monsieur Lenny Kay, des disques en solo. Hein. Évidemment, c'est le guitariste de Patti Smith. C'est aussi et surtout le papa de la compilation Nuggets, sans qui on ne serait pas là puisqu'on ne parlerait pas de garage punk. Le 12 juin, Soundflat Records publiera le nouveau EP 4 titres de Fleur, la musicienne chanteuse néerlandaise. Néerlandaise, oui, c'est ça. Et ça sent franchement l'été. D'ailleurs, le premier morceau de ce nouveau EP, 4 titres de Fleurs, s'appelle Jour d'été et c'est rien que pour vous sur Radio Alto 94.8 et sur Campus Grenoble 90.8.

toujours chez Soundflat Records. À l'instant, un titre extrait du premier EP, 4 titres des Allemands de The Keys, K2ES. Plein d'influences 60s dans la musique de The Keys. Et c'est pour ça que j'adore dans Voix de Garage sur Radio Alto 94.8 et sur Campus Grenoble 90.8. Encore une information piquée dans les news du mois de janvier de chez Danger House, le disquaire lyonnais. J'apprends que Feel It Records réédite le formidable album de The Thumbs, le groupe de Las Vegas. Et ça va faire plaisir à Cyril de l'émission Rockologie, un dimanche par mois sur Campus Orléans, Radio Campus Orléans, et à Monsieur François de l'émission Power Pop Pills tous les lundis soirs sur Radio Dio à Saint-Étienne, que j'embrasse très fort, ainsi que Jean-Luc, Thierry, etc. Bref, la mafia Power Pop, et puis Fabien, bien entendu. Bref, de Tom's, si je

succès crétin, mais c'est tellement bien. C'était les Californiens, ça rime. The Hour of Pearl. Hour of Pearl. Le morceau qu'on vient d'entendre s'appelle Mutual Destruction. Voilà, voilà. Et il apparaît sur un split 7 inches qu'il partage avec Bad Fatal. Ça devrait être fin et subtil, ça aussi. Megadodo, le label dont je parle souvent dans Voix de Garage, parce que j'aime beaucoup ce que le label propose, a proposé justement à plusieurs des musiciens dont les groupes et projets apparaissent chez Megadodo de former une sorte de super band et ça s'appelle Strange Turn. Ils viennent de sortir un album qui s'appelle Dodo Eggs. Oui, parce que bah, vous avez compris pourquoi, en tout cas j'espère. Et franchement, j'ai beaucoup aimé les Strange Turn qui font un hommage à leur label, mais pas uniquement. Allez, il va falloir y aller les gars. C'est à vous.

Et hop là, on est allé faire un tour chez High Tide Recordings avec un titre extrait du deuxième album des Québécois de Baba Lunays qui vient tout juste de sortir. L'album s'appelle Going For It by the Baba Lunays. C'est bien, hein? C'est con, mais c'est bien. J'adore. Hop là, on passe du Québec à Jersey City, ce qui n'est pas si loin finalement, avec le nouveau EP, 4 titres de The Draculas, il y a un trait d'union après le U, qui vient tout juste de sortir chez Outro Records, et comme toujours, chez Outro Records, c'est du bien bon boulot, The Draculas.

ça pousse aux fesses exactement comme on aime. C'est un titre extrait du premier album d'un quatuor de Madrid qui s'appelle Automatic Lovers. C'est une coproduction Folk Records Wap Chouap Records. J'en avais déjà diffusé dans Voix de Garage au moment où on annonçait la sortie de ce disque et j'avais beaucoup aimé et j'ai pas changé d'avis. On va chez Spin Out Nuggets qui réédite un mini-album d'un groupe qui s'appelle The Hotel Complex, un groupe qui venait du nord de Londres au milieu des années 80 qui a sorti un album et puis aussi ce mini-album que je ne connaissais pas du tout, The Hotel Complex, c'est vachement bien. Allez, allez.

Encore une nouveauté de chez Spin Out. Nuggets en coproduction avec le label américain Jigsaw Records. Les deux labels sortent le troisième album de ce projet qui s'appelle Love, Burns, soit la nouvelle entité sous laquelle sévit Phil Sutton, un fin mélodiste comme vous avez pu l'entendre. Love Burns. Maintenant, on va chez Snappy Little Numbers, un label que j'aime vraiment beaucoup, qui nous vient de Denver, Colorado. Il publie le single des Charlie's Continental, un projet solo d'un gars qui enregistre beaucoup toujours tout seul chez lui, mais parfois il a des copains qui viennent l'aider. Charlie's Continental.

Alors, on est toujours chez Snappy Little Numbers, le label de Denver, Colorado. Et à l'instant, bah, c'était un groupe de Denver, Colorado. Et bah, voilà, forcément, il faut soutenir sa scène locale, comme on dit dans ces cas-là. Le groupe s'appelle Hooper. Ce morceau qu'on vient d'entendre est extrait d'un mini-album 5 titres. Ils sont allés enregistrer chez un gars qui avait bossé, entre autres, avec Joe Box et ce genre d'artiste dans les années 90. Ça s'entend. Et ça fait vachement plaisir. Enfin, on termine cette 835e émission de Voix de Garage depuis le retour à l'antenne avec encore un disque qui vient tout juste de sortir chez Snappy Little Numbers. Une rétrospective compilant plein d'enregistrements datant de 1995 et 1996 d'un groupe qui s'appelle Dismiss qui venait d'un bled improbable de l'Illinois. Ça ne les a pas empêchés de faire d'excellentes chansons. Comme vous allez l'entendre tout de suite, maintenant, l'album s'appelle Lost Transmissions 1995-1996. Le groupe s'appelle Dismiss et ça vient tout juste d'arriver chez Snappy Little Numbers. C'est avec Dismiss qu'on clôture cette émission de Voix de Garage. Merci de votre attention et à la semaine prochaine.

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0: C'est l'oracle de la nuit. Okay. L'oracle de la nuit. La nuit, c'est la nuit. Il est 2h du matin.
1: Elle a plus peur de rien, la bêcheuse.
2: Pourquoi je m'engouffre?
1: Car quand la peur vient, elle se souvient de ce qu'il y avait avant la peur. Elle a plus peur de rien, la bêcheuse. Et si la peur veut revenir, elle a plus peur, la bêcheuse, car elle se souvient, ce précieux souvenir.
3: Car c'est l'alliance des sexes et l'abondance des fleurs qui doit primer.
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1: Alors elle ne portera plus les peurs. Et elle s'autorisera ses pleurs. Et elle maintenant s'autorise de pleurer. Pleurer, bordel, Hélène, bordel. 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

0: La légère et sans personne pour nous tenir en laisse. C'est le cœur.
1: Mais non. Tout ça a déjà été vu et revu, pourquoi on revient là? Réponse. Elle te répondra pas, elle est chez Fatigue. C'est le néant qui la coiffe. Narration. Elle a choisi la cassette. Au moins. Car c'est l'alliance des sexes,
2: celle de moi,
1: et l'abondance des fleurs qui doit
2: narration.
1: De quoi a-t-elle encore honte?

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0: Car c'est l'alliance des sexes et l'abondance des fleurs qui doit primer. Légère tension, légère. L'oracle de la nuit. Bonjour. Comme profonde. J'ai l'impression. C'est une lecture ce soir, désolé. Ou super. Car c'est l'alliance des sexes et l'abondance des fleurs qui doit primer.
2: Allons bon.
0: Si. La fenêtre est ouverte, une chose claque au rythme de 23 ou 13 secondes en rythme irrégulièrement, bref,